0: dans les Alpes dès la mi-journée et qui pourrait s'étendre aux autres régions au fil des heures. Des températures qui seront comprises entre 20 et 32 degrés au meilleur de la journée.
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1: Benoît Rouchalot.
2: Une nouvelle étape de négociation va s'ouvrir entre les États-Unis et l'Iran. Donald Trump a annoncé hier une reprise des pourparlers dès ce lundi après-midi. Il n'a donné aucune précision sur le lieu ou les participants à cette réunion. Et ni Téhéran ni les pays médiateurs du conflit n'ont confirmé la tenue de ces discussions. Le nouveau bilan des frappes aériennes menées par Israël hier dans la bande de Gaza, on dénombre au moins 18 morts, en dépit des annonces du président américain Donald Trump faisant état d'une avancée majeure en vue de mettre en œuvre l'accord de cessez-le-feu conclu l'année dernière. Depuis le 1er août, de nouvelles amendes sont en vigueur en Suisse pour ceux qui abandonnent leurs déchets sur la voie publique ou dans la nature. Ces sanctions sont désormais harmonisées au niveau fédéral. 80 francs pour un mégot, jusqu'à 250 si le volume de déchets se situe entre 35 et 110 litres. L'uniformisation des amendes dans tout le pays traduit la volonté des autorités d'ériger en préoccupation nationale la lutte contre l'abandon de ces déchets, aussi appelé « littering ». Le Liechtenstein, victime d'une vaste cyberattaque, les données d'environ 31 000 entités juridiques ont été dérobées dans la nuit de mercredi à jeudi dernier. Annonce hier du gouvernement qui précise que ses auteurs n'ont pas été identifiés et qu'aucune demande de rançon n'a été formulée pour l'heure. Les pirates ont accédé au registre des ayants droit économiques qui recense les personnes qui contrôlent les sociétés, les fondations et les fiduciaires enregistrés dans la principauté. Une cellule de crise a été mise en place pour faire la lumière sur cet incident et informer les personnes concernées. En Grèce, la collision de deux hélicoptères qui combattaient un incendie a fait 2 morts hier. Cela porte à 5 le nombre de personnes qui ont péri en combattant les incendies cette semaine, après la mort de 3 pompiers en Crète et dans le Péloponnèse. De nombreux feux ravagent encore de vastes étendues de forêt à travers tout le pays et les vents redoublent d'intensité. En VTT, 3 médailles hier pour la Suisse aux Européens disputés au Tessin. Chez les dames, la vice-championne olympique de Tokyo, Sina Frey, s'est parée d'or en cross-country en devançant Alessandra Keller. Chez les hommes, 1 médaille également grâce à la 3e place de l'Uranais Fabio Puntener. Les super-pouvoirs de Spider-Man se confirment aussi au box-office. Le dernier volet de la franchise de Sony et de Marvel, consacré à l'homme-araignée, signe le 2e meilleur démarrage de l'histoire. Le long-métrage a engrangé l'équivalent de 750 millions de francs de recettes mondiales en l'espace d'une semaine. Seul un autre film de super-héros Marvel avait fait mieux, Avengers Endgame, avec près d'1 milliard de francs lors de son premier week-end mondial en 2019. Ce lundi matin, du soleil, mais aussi quelques nuages au nord des Alpes et la formation de cumulus en vallée dès la fin de matinée qui pourrait donner des orages parfois violents, aussi dans les Préalpes et le Jura, jusqu'en plaine en soirée. En plaine, des minimales à 19 degrés et jusqu'à 33 à 35 au meilleur de la journée. Mardi, le temps s'annonce encore orageux et lourd, avec des orages dès la mi-journée.
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1: Benoît Rouchalot.
2: Le nouveau bilan de l'afflux massif de migrants marocains à Ceuta. Madrid a annoncé hier qu'au moins 72 personnes ont perdu la vie en essayant de rallier l'enclave espagnole en Afrique du Nord. De son côté, le ministère marocain de l'Intérieur a livré hier soir son premier bilan, estimant lui que 11 personnes sont mortes en tentant de rejoindre Ceuta sur le versant marocain de la frontière. Selon Rabat, cette crise migratoire résulte notamment de l'exploitation malveillante des réseaux sociaux, également de la diffusion d'informations trompeuses, référence à une récente décision de la Cour suprême espagnole selon laquelle le renvoi immédiat d'un migrant ne s'appliquerait pas aux personnes arrivées par voie maritime. Un séisme a secoué le Caire cette nuit. Le tremblement de terre d'une magnitude 5 s'est produit un peu plus d'une centaine de kilomètres à l'est de la capitale égyptienne. Aucun dégât ni victime n'a été recensé dans l'immédiat, selon le ministère de la Santé sur place. Les habitants d'Alexandrie, environ 200 kilomètres au nord-ouest du Caire, l'ont également ressenti. En France, la préfecture de Gironde a autorisé des milliers de personnes évacuées face à la menace du méga-feu à revenir ce lundi dans les communes de l'Esch-Cap-Ferré et du Porge, sauf dans les campings. Avec cette mesure, la quasi-totalité des 224 000 résidents et touristes délogés depuis le début de l'incendie pourront ainsi rejoindre leurs habitations ou leurs lieux de séjour. Et sur le front de ces incendies en Gironde, le détachement de 34 pompiers romands qui a prêté main forte au secours français est de retour en Suisse après une semaine d'engagement. Des sapeurs-pompiers genevois, vaudois et neuchâtelois qui se disent satisfaits du travail effectué et qui ont aussi besoin de beaucoup de repos avec seulement quelques heures de sommeil par tranche de 24 heures. Le témoignage de l'un d'entre eux est d'ailleurs à retrouver sur rts.ch. Notez qu'un nouveau détachement composé de pompiers des trois mêmes cantons romands est parti de Suisse ce week-end. La Suisse a brillé sur les plongeoires parisiens. L'argovienne Michèle Heimberg a décroché hier sa 9e médaille dans des championnats d'Europe de plongeon. C'est la 8e en individuel. Elle s'est parée d'argent à 1 mètre. Le Verbier Festival a refermé hier sa 33e édition après 18 jours de musique dans les Alpes suisses et une clôture sur une affluence record. Plus de 50 000 billets ont été vendus et 27 concerts ont affiché complet selon les organisateurs. Le rendez-vous valaisan a proposé au total 236 concerts et événements avec une programmation qui réunissait de grandes figures de la musique classique mais également de jeunes talents venus du monde entier. Un lundi matin, en partie ensoleillé seulement au nord des Alpes, en vallée des cumulus qui pourront donner des orages dès la fin de matinée et l'après-midi qui s'annonce orageux en vallée, mais également dans les Préalpes et le Jura et même jusqu'en plaine dans le courant de la soirée. Des orages qui pourraient d'ailleurs être violents. Au mercure, les minimales afficheront 19 degrés et elles grimperont jusqu'à 35 degrés pour les maximales.
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1: Benoît Rouchalot.
2: Les négociations vont reprendre cet après-midi entre les États-Unis et l'Iran, annoncé hier de Donald Trump. Après avoir menacé l'Iran d'une nouvelle attaque majeure, le président américain a annoncé qu'il y renonçait finalement et a laissé entendre que des progrès avaient été réalisés sur le plan diplomatique. Il n'a donné aucune précision sur le lieu ou les participants à cette réunion. Et notez que ni Téhéran ni les pays médiateurs du conflit n'ont confirmé la tenue de ces discussions. Mais la République islamique s'était dite dimanche proche d'un accord avec Oman sur le détroit d'Hormuz. Premiers effets suite à cette annonce de nouvelles négociations, le prix du pétrole qui a chuté. Cette nuit, le tarif du baril de Brent de la mer du Nord reculait de 4,5%, un peu plus de 83 dollars. Son équivalent américain cédait lui 4,75% à 80 dollars. Le nord-ouest américain en proie de violents incendies de forêt qui se propagent à vive allure. Ils ont ravagé la ville de Spokane dans l'est de l'état de Washington. Plus de 2000 hectares ont été parcourus par les flammes. Plusieurs centaines de bâtiments et de maisons ont été détruits et de nombreuses personnes ont dû être évacuées. Trois feux ne sont toujours pas contenus. Aucune victime n'est à déplorer pour le moment. Le président brésilien Lula annonce sa candidature pour un quatrième et dernier mandat à la tête du pays. Il a fait sa déclaration hier lors d'une convention de son parti des travailleurs à Sao Paulo. Le président sortant, âgé de 80 ans, se dit en pleine forme. Il sera opposé lors de l'élection d'octobre à Flavio Bolsonaro, le fils de l'ex-président d'extrême droite Jair Bolsonaro. Le président déchu du Venezuela, Nicolas Maduro, capturé par l'armée américaine, a lui salué hier depuis sa prison à New York tout chemin de dialogue. Une déclaration qui intervient alors que pouvoir et opposition vont entamer des discussions la semaine prochaine sous supervision américaine. Un processus qui commencera 7 mois après la capture de Nicolas Maduro. 8 personnes seront dénoncées au ministère public vaudois après une rave party illégale organisée ce week-end sur un alpage de Balègue. La police vaudoise indique qu'une instruction pénale a été ouverte et que la commune ainsi que le locataire du terrain ont déposé plainte. Environ 800 personnes ont participé à cette goa non autorisée sur l'alpage de la Combe du Commun où 2 scènes diffusant de la musique techno avaient été installées. Les autorités redoutaient notamment un risque d'incendie en raison des conditions de sécheresse. En tennis, Victoria Golubic a retrouvé le sourire après sa sortie prématurée à Memphis la semaine dernière. La Zurichoise a passé le premier tour du tournoi de Toronto hier en battant Kimberly Birrell en 2-7. Elle défiera la vice-championne olympique de 2024, Donna Vekic, au deuxième tour. Ce lundi matin, du soleil, mais aussi quelques nuages au nord des Alpes et la formation de cumulus annoncée en vallée dès la fin de matinée qui pourront donner des orages parfois violents d'ailleurs, aussi dans les Préalpes et le Jura, et puis jusqu'en plaine en soirée. En plaine, des minimales à 19 degrés et jusqu'à 33, voire même 35 degrés au meilleur de la journée. Mardi, le temps s'annonce encore orageux et lourd, avec des éclairs dès la mi-journée.
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0: Après les informations, je vous retrouve en douceur. 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
1: Benoît Rouchalot.
2: Le bilan de l'afflux massif de dizaines de milliers de Marocains vers Ceuta est passé hier à 72 morts selon Madrid. Longtemps muet, le gouvernement marocain estime pour sa part que 11 personnes ont perdu la vie en tentant de rejoindre l'enclave espagnole au nord de l'Afrique. Pour le ministère de l'Intérieur marocain, cette crise migratoire résulte notamment de l'exploitation malveillante des réseaux sociaux, de la diffusion d'informations trompeuses et d'interprétations erronées. Le ministère fait ainsi référence à une récente décision de la Cour suprême espagnole, selon laquelle le renvoi immédiat d'un migrant ne s'appliquerait pas aux personnes arrivées par voie maritime. Une nouvelle étape de négociation va s'ouvrir entre les États-Unis et l'Iran. Donald Trump a annoncé hier une reprise des pourparlers dès ce lundi après-midi. Il n'a donné aucune précision sur le lieu ou les participants à cette réunion. Ni Téhéran, ni les pays médiateurs du conflit n'ont, eux, confirmé la tenue de ces discussions. Depuis le 1er août, de nouvelles amendes sont en vigueur en Suisse pour ceux qui abandonnent leurs déchets sur la voie publique ou dans la nature. Les sanctions sont désormais harmonisées au niveau fédéral. 80 francs pour un mégot, jusqu'à 250 si le volume de déchets se situe entre 35 et 110 litres. L'uniformisation des amendes dans tout le pays traduit la volonté des autorités d'ériger en préoccupation nationale la lutte contre l'abandon des déchets. Le Liechtenstein, victime d'une vaste cyberattaque, les données d'environ 31 000 unités juridiques ont été dérobées dans la nuit de mercredi à jeudi dernier. Annonce hier du gouvernement qui précise que ses auteurs n'ont pas été identifiés et qu'aucune demande de rançon n'a été formulée à ce stade. Les pirates ont accédé au registre des ayants droit économiques qui recense les personnes qui contrôlent les sociétés, fondations et fiduciaires enregistrées dans la principauté. Une cellule de crise a été mise en place pour faire la lumière sur cet incident et informer les personnes concernées. La troisième étape du Tour de France cycliste féminin s'élance de Genève aujourd'hui. Après deux étapes relativement plates, les choses sérieuses commencent. Départ à 13h25 de Genève, donc direction Poligny en France voisine, avec 156 km avalés, dont trois ascensions répertoriées. Après son doublé samedi et hier, le maillot jaune est toujours sur les épaules de la néerlandaise Lorena Vibes. Les super-pouvoirs de Spider-Man se confirment aussi au box-office. Le dernier volet de la franchise de Sony et Marvel consacré à l'homme-araignée signe le deuxième meilleur démarrage de l'histoire. Le long métrage a engrangé l'équivalent de 750 millions de francs de recettes mondiales en l'espace d'une semaine. Seul un autre film de super-héros Marvel avait fait mieux, Avengers Endgame, avec près d'1 milliard de francs lors de son premier week-end mondial en 2019. Ce lundi matin, en partie ensoleillé seulement au nord des Alpes, en vallée des cumulus qui pourraient donner des orages dès la fin de matinée. L'après-midi s'annonce orageuse en vallée, puis dans les Préalpes et le Jura, et même jusqu'en plaine dans le courant de la soirée. Des orages qui pourraient d'ailleurs être violents. Au mercure, 19 degrés pour les minimales et jusqu'à 35 pour les maximales.
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Bonjour et bienvenue pour ce moment de douceur. Nous allons commencer avec un compositeur qui savait mieux que quiconque peindre les atmosphères. C'est Frédéric Delius. Né en Angleterre de parents allemands, Delius a passé une grande partie de sa vie en France, dans un village près de Fontainebleau. Et sa musique est inclassable, ni vraiment anglaise, ni française, ni allemande, mais un mélange unique de toutes ses influences, avec une touche d'impressionnisme très personnel. Summer Evening, soirée d'été, est une musique qui respire la langueur des fins de journées estivales, quand la chaleur retombe doucement et que les ombres s'allongent.

Summer Evening, soirée d'été, une musique qui respire avec ses harmonies fluides changeantes comme la lumière du crépuscule. Pas vraiment de mélodie affirmée, mais plutôt une succession d'atmosphères qui se fondent les unes dans les autres. Cette musique de Delius était interprétée par le London Philharmonic Orchestra à la baguette Vernon Henley. Sur RTS Espace 2, voici le minimalisme américain de Philip Glass, un des compositeurs actuels les plus joués au monde. Ce premier concerto pour violon a des motifs répétitifs qui évoluent progressivement, crée une sorte de transe hypnotique. Ça montre aussi une autre facette de son art. Il y a ici une dimension lyrique, presque romantique, qui dialogue avec ses structures répétitives. Au violon, vous entendez Renaud Capuçon.

Le troisième mouvement du concerto pour violon numéro 1 de Philip Glass, joué par Renaud Capuçon avec le Bruckner Orchester de Linz, dirigé par Dennis Russell Davis. Une musique qui nous ancre dans le présent, dans l'ici et maintenant, ce matin qui commence. On écoute tout de suite un des plus beaux duos d'amour de tout l'opéra, c'est la rencontre entre Octaviane et Sophie dans Le Chevalier à la Rose de Richard Strauss.

Mozart a 19 ans et les sérénades qu'il a composées encore vivant chez son père étaient jouées en plein air lors de fêtes ou de cérémonies. Mais Mozart ne fait jamais rien de superficiel. Cette sérénade comporte 8 mouvements, c'est presque une petite symphonie et chacun est travaillé avec soin. Vous avez entendu le 5e mouvement de la sérénade en ré majeur que Schell 204 joué par le Concentus Musicus de Vienne que dirigeait Nikolaus Harnoncourt. Après cette musique qui sourit tout simplement, voici celle d'Antonio Vivaldi et son opéra Tito Manlio.

L'opéra Tito Manlio d'Antonio Vivaldi raconte l'histoire d'un général romain obligé de condamner son propre fils à mort pour avoir désobéi aux ordres. Cet air « sonno, seppur, sei sonno »« sommeil, si tu es vraiment le sommeil » est chanté par Manlio, le fils condamné dans sa prison. Il appelle le sommeil pour oublier son destin tragique. « Viens, doux sommeil, et apporte-moi l'oubli. » C'était Sandrine Pio qui interprétait cet air avec l'orchestre de chambre de Bâle que dirigeait Anna Katharina Schreiber.

Les célèbres caprices de Paganini, considérés comme l'Everest technique du violon. Paganini, qui était d'ailleurs le plus grand virtuose de son temps. Le quatrième caprice qu'on vient d'entendre en do mineur est marqué Maestoso, majestueux. Une pièce d'une grande difficulté avec des doubles cordes, des sauts d'intervalles vertigineux, des passages en staccato volant. Mais au-delà de cette prouesse technique, c'est aussi une vraie musique avec une noblesse émotionnel. François Sauchard, jeune violoniste français, a enregistré l'intégrale de ses caprices et son approche privilégie cette musicalité plutôt que la démonstration technique. On poursuit avec la musique italienne sur RTS Espace 2 et Giacomo Puccini, O mio babbino caro, un arrangement pour saxophone, soprano, piano, contrebasse et orchestre.

L'orchestre de Saint-Luc avec en soliste Grover Washington au saxophone soprano, Billy Childs au piano et Ron Carter à la contrebasse. Un arrangement pour saxophone, piano, contrebasse et orchestre de O mio babbino caro, tiré de Giannis Kiki de Giacomo Puccini.

La musique du Parrain est devenue iconique. On ne peut plus penser à ces films sans entendre ces mélodies. Elles ont la même force dramatique que les opéras de Verdi ou Puccini. C'était ici la coda finale qui accompagne les dernières images du film Le Parrain 3, une musique signée Nino Rota. Voilà, il est temps pour moi de vous souhaiter une très belle journée à l'écoute d'RTS Espace 2. À bientôt.

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1: Sandra Viscardi.
2: Lorraine Avibes, toujours en jaune ce matin au départ de Genève pour la 4e étape du Tour de France cycliste femme. La néerlandaise victorieuse au sprint hier sur le pont du Mont-Blanc. La police parle de 60 000 spectateurs dans tout le canton. Un véritable succès populaire, comme l'a constaté Mathilde Salamin.
3: C'est l'effervescence au moment de l'arrivée des cyclistes. Certains attendent depuis plus de 2 heures au pied du jet d'eau de Genève.
4: Ça va super vite, c'est impressionnant.
5: Ouais, très impressionnante.
6: J'ai bien aimé, j'espère assister à un prochain Tour de France à l'avenir.
3: Pancartes, drapeaux, nombreux sont ceux qui avaient une favorite.
7: C'est un drapeau, l'île Maurice. Je supporte Kim Lecourt.
8: On est venu accompagner, soutenir une de nos amies d'enfance qui a commencé sa carrière il y a quelques années.
3: Dans le public, beaucoup de Suisses et de Français, mais aussi des supporters qui viennent de plus loin.
9: C'est très important que davantage de femmes soient dans le cyclisme, qu'elles se sentent puissantes, soutenues, c'est pour ça qu'on est là.
3: Les coureuses quitteront Genève ce lundi en tout début d'après-midi, fin de cette parenthèse helvétique qui aura réveillé les souvenirs des grands.
10: C'est un événement auquel j'assistais quand j'étais petit déjà, donc il fallait pas rater l'occasion.
3: Et inspirer les plus petits.
11: Je fais énormément de vélo.
12: J'aimerais bien être à leur place dans quelques années.
11: Ce serait incroyable.
2: En Super Ligue de football, Sion s'impose 3-0 sur Lucerne. Lugano bat Grasshoppers 4-1. Et Saint-Gall gagne 3-2 à Vaduz. L'Iran et Oman sur le point de trouver un accord sur le détroit d'Ormuz. Donald Trump renonce à des frappes. Il parle d'une reprise imminente des discussions entre Américains et Iraniens. Il n'en fallait pas plus pour que le prix du baril de pétrole reparte à la baisse ce matin. Près de 5% de moins. Les ministres des Affaires étrangères des 27 en visioconférence demain sur le dossier Schengen. C'est qu'après l'arrivée massive de migrants marocains à Ceuta, enclave espagnole en Afrique du Nord, Rome suspend cet accord migratoire avec l'Espagne. Jean-Jacques Herry, l'ambiance risque donc d'être tendue lors des discussions de demain.
13: D'un côté, une Espagne qui se sent isolée, critiquant l'égoïsme et la démagogie de certains pays européens sur la question migratoire. De l'autre, une ligne dure incarnée par l'Italie, qui dès vendredi a suspendu les règles de Schengen vis-à-vis du Royaume ibérique, avec le soutien de la Finlande et du Danemark. Entre les deux, les autres États, qui pour la plupart ont proposé leur aide à Madrid, mais s'inquiètent eux aussi pour la protection des frontières extérieures de l'UE. Ainsi, la France et le Portugal ont décidé de renforcer leur contrôle aux frontières, pour ce qui ressemble plus à de l'affichage qu'à une mesure réellement efficace, alors même que Ceuta se trouve de l'autre côté de la Méditerranée et que la présidente de la Commission, Ursula von der Leyen, assure qu'aucune personne n'a atteint le continent depuis l'enclave ces derniers jours. Dans ce contexte tendu, les discussions de demain devraient évoquer un renforcement du soutien à Frontex, l'agence européenne en charge des frontières, ainsi que l'efficacité de la coopération avec le Maroc. Bref, le sujet migratoire reste brûlant au sein de l'Union, l'épisode de Ceuta ayant fait exploser la solidarité entre États membres, démontrant encore un peu plus l'influence croissante de la droite et de l'extrême droite dans le débat public européen. Jean-Jacques Herry, RTS, Bruxelles.
2: Au Brésil, Lula, candidat pour un 4e mandat de président. Lors du scrutin d'octobre, le leader de la gauche affrontera Flavio Bolsonaro, fils de l'ancien président Jair Bolsonaro. Au centre-ville d'Aigues, dans le canton de Vaud, une toiture en feu. L'incendie provoque un fort dégagement de fumée. Le feu s'est étendu à 3 autres toits. Les habitants doivent fermer portes et fenêtres. Le trafic est très perturbé autour des lieux du sinistre. Malgré la sécheresse et la chaleur, le Conseil fédéral veut moins des pensée pour adapter nos forêts au changement climatique. Selon la NZZ Am Sonntag, 25 millions de francs économisés chaque année au nom de la prudence budgétaire. Mais dans un contexte de feux de forêt en Europe et d'arbres qui souffrent de soif, la décision du Conseil fédéral va dans la mauvaise direction, selon Christophe Cliva, conseiller national Vert Valaisan.
14: Elle est vraiment incompréhensible parce qu'on voit bien que la forêt souffre fortement du changement climatique. Là, je viens de terminer mes vacances à la montagne et on voit bien en se promenant, en fait, tous ces arbres morts. On a vraiment besoin d'argent supplémentaire pour que la forêt soit plus résiliente par rapport au changement climatique. On doit renouveler certaines espèces, notamment l'épicéa qui souffre fortement du changement climatique et remplacer, par exemple, par des chênes ou des essences qui sont mieux adaptées pour que, justement, la forêt puisse continuer à offrir ses multiples services de protection, mais aussi de captage de CO2, d'espace pour la biodiversité et évidemment d'espaces de loisirs pour l'homme.
2: Des propos recueillis par Filéa Sautier. 8 personnes seront dénoncées au ministère public après une rave party illégale organisée ce week-end sur un alpage de Balègue dans le canton de Vaud. Une instruction pénale est ouverte. La commune et le locataire du terrain ont déposé plainte. Environ 800 personnes ont participé à ce concert non autorisé. Les autorités redoutaient notamment un risque d'incendie en raison de la sécheresse. Rappelons d'ailleurs que Vaud interdit tous les feux en plein air depuis le 1er juillet par peur des incendies. Alors, si vous avez un grill dans votre jardin, c'est autorisé. Mais il faut respecter des mesures de sécurité, comme le rappelle le sergent de la police de l'Est-Lausannois, Pierre Alamorier.
1: Si vous êtes chez vous et puis que vous êtes dans votre jardin, à ce moment-là, bien entendu, qu'on ne va pas pouvoir vous interdire à faire une grillade. Simplement que si on passe à côté de votre propriété et puis qu'on verrait peut-être un grill qui n'est peut-être pas positionné au bon endroit, on va peut-être vous faire la remarque qu'il faut peut-être le déplacer pour éviter qu'il arrive en accident.
5: Et juste un rappel, quel est le bon endroit pour un grill ?
1: Alors, pas trop près de la maison, pas trop près, par exemple, des tuyas, parce qu'on a souvent, malheureusement, des feux de tuyas. Et voilà, le but, c'est vraiment d'isoler le grill, soit des personnes, soit de la table, soit de la maison, ou par exemple, de la propriété voisine, ou de la haie.
2: Le sergent Morier avec Violette Quentin. Soleil, puis cumulus en montagne avec orage dès la mi-journée en altitude, puis partout ce soir, des orages parfois violents, 32 à 35 degrés, à peu de choses près, la même chose pour demain.
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Contrôle du dispositif de décollage, contrôle des boutons qui clignotent et de ceux qui clignotent un peu moins bien. Qu'est-ce qu'elle pensait, cette machine, ce lundi matin? Qu'elle allait se laisser faire? Qu'elle allait nous laisser faire? Voyez, on aime bien commencer la semaine avec des surprises, je ne dirais pas techniques, mais plutôt informatiques. Vous savez, il faut savoir faire preuve d'optimisme dans la vie. Et je crois que certaines épreuves sont là pour nous rappeler un petit peu au bon ordre des choses. Alors, après ce démarrage en côte un tout petit peu poussif, mais bon, c'est lundi matin pour tout le monde, je vous propose que nous revenions à quelque chose de véritablement signé Musique Matin, c'est-à-dire un démarrage, avec pourquoi pas un peu de bar. C'est toujours mieux qu'un programme de secours, vous allez me dire. C'est pour ça qu'on est là.

L'Académie des musiques anciennes de Berlin dans ce très primesautier premier mouvement du troisième concerto brandebourgeois de Johann Sebastian Bach. Musique matin qui démarre sur les chapeaux de roue. Quelques informations concernant la santé de notre régie. Donc on a cru que la régie avait coulé une bielle, mais non, en fait c'était la tête de Delco qui avait à moitié pété, donc on a mis un bout de scotch. Et puis il y a le Bougnezov extrusion qui a aussi quelques petits problèmes, donc là c'est colle à bois tout de suite, hein. C'est ce qui traîne, hein, donc voilà. Des réparations de fortune, c'est un peu comme si on était sur un Paris-Dakar, et puis bon, faut se mettre à quatre pattes sous le véhicule pour réparer. J'ai envie de dire, another day at the office, n'est-ce pas? Another Montag at the office. Nous espérons que vous avez passé un extraordinaire week-end. Sachez que cette semaine de Musique Matin va être tout aussi exceptionnelle. Comme d'habitude, dans notre première heure, nous avons une charade à vous soumettre. C'est un peu notre marronnier culturel de ce mois de juillet-août. Enfin, maintenant, on est au mois d'août, donc on va changer de mois. Avec une charade musicale et littéraire, vous allez voir, il y a quelques évolutions quant à notre boussole romande, quotidien roman des années 30. Nous y venons sur les à peu près de 7h20.

0: Le rondo du troisième concerto pour violon et orchestre en sol majeur, Köchel 216 de Wolfgang Amadeus Mozart, Julien Chauvin accompagné du concert de la loge. Sachez que si votre poste prend feu, c'est à cause de notre régie à nous qui est en train de prendre feu. Donc là, j'ai sorti l'extincteur, n'est-ce pas ? Si votre poste prend feu, ce que je ne souhaite naturellement pas, contactez le service juridique de la RTS, mais sachez que vous n'avez aucune chance de recevoir des dédommagements. Ce sont des requins totales, donc voilà, aucune chance. 7h23:36, nous sommes en retard à cause de ces flammes pour la séquence ludique de cette émission. Alors avançons. Grâce à l'aide précieuse du Fonds Helvetia Nostra de la bibliothèque de Saint-Sulpice, nous avons mis au jour cet été une série d'éditions du quotidien La Boussole Romande de l'été 1932. Jean-Paul Belcanto, qui était rédacteur à cette époque-là, proposait à son lectorat estival une charade avec en son centre des noms de compositeurs.
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0: Je vais remettre un coup de pchit quand même si jamais ça prend feu pendant le jeu, parce que voilà. Alors, vous savez qu'on a été très rigoureux avec le choix des éditions de La Boussole afin de coller au jour pile de publication, c'est-à-dire X juillet, numéro du X juillet aussi. Voilà. Force est de constater qu'il y a un trou dans les archives et que nous n'avons pas les numéros de la semaine du 1er au 7 août. Voilà, c'était... Je ne sais pas où c'est passé. On va reprendre avec la charade du 8 août 1932, donc on a une semaine de décalage. Nous lançons ici un appel solennel. Si des collectionneurs et collectionneuses disposent de ces numéros, prière de les adresser à l'adresse qui s'affiche au bas de votre écran. Mais on est à la radio, ça ne marche pas. Bon, écoutez, prenez contact avec l'émission musiquematin@rts.ch et puis on va se débrouiller. Voici la charade. Mon premier est un synonyme de coire. Mon premier est un synonyme de coire. Coire, donc l'adjectif coire, pas synonyme du chef-lieu des Grisons, ce qui n'aurait aucun sens. Les chevaliers entraient en mon deuxième lors de tournois. Écoutez bien, les chevaliers entraient en mon deuxième lors de tournois. Mon troisième avait trois sœurs. Mon troisième avait trois sœurs. Je pratique mon quatrième en hiver. Je pratique mon quatrième en hiver. Alors que je dis « je », c'est Belcanto, c'est pas moi. Hein. Mon tout, en marge de ses activités de compositeur, était un féroce décortiqueur de fruits à coque. Un féroce décortiqueur de fruits à coque. Vous envoyez votre réponse à matinconcours@rts.ch, s'il vous plaît. La réponse, vers 7h50.

Nuit d'automne, une composition pour piano d'une compositrice méconnue, Wanda Landowska, née en 1879. Elle était pianiste et claveciniste, musicienne polonaise, redécouverte ici par le pianiste David Kadouch sur un album intitulé « Amours interdites » et qui fait la part belle à ces musiques qu'on a oubliées. « Amours interdites » parce qu'on n'aime pas ce qu'on ne connaît pas.

La danse des comédiens, célèbre numéro du troisième acte de La fiancée vendue de Bedřich Smetana, Geoffrey Simon à la direction de l'Orchestre symphonique de Londres.

Ces ornementations lumineuses typiques des mains droites de Frédéric Chopin. On est au début de sa période parisienne, au début des années 1830, avec ce troisième nocturne de l'opus 9 en si majeur, avec Stephen Howe au clavier. 7h47, pressons le pas, vite, vite, vite. De l'autre côté de cette Haydn, la réponse tant attendue à notre question du jour.

0: S'achevant sur cette charmante strette pleine d'optimisme, c'est le Benedictus de la messe en do de Joseph Haydn, la Missa Celensis in honorem Beatissimae Virgis Mariae. Justin Doyle, la direction de l'Académie de musique ancienne de Berlin et du Rias Kammerchor de la même ville. 7h52 et 50 secondes, voici la réponse à notre charade.
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0: Dans le numéro du 8 août 1932 de la Boussole Romande, je rappelle qu'on a une semaine de décalage puisque une semaine de ces numéros historiques manque à l'appel. L'appel que nous avons d'ailleurs lancé à tous les collectionneurs et collectionneuses de numéros de presse romans, n'est-ce pas ? Voici donc cette charade que nous retraversons. Mon premier est un synonyme de couard. Couard, C-O-U-A-R-D, donc peureux. La réponse, c'est pleutre. C'est marrant, il y a aussi du poltron, mais ça marche aussi. Si on se tord bien la tête, poltron, ça fonctionne. Mais bon, c'était pleutre, la bonne réponse. Les chevaliers entraient en mon deuxième lors de tournoi. C'est lisse. Entrer en lisse. Hélas. S'il n'y a pas d'os. Mon troisième avait trois sœurs. C'est en référence à une œuvre de Tchekhov. Donc, Tchekhov. Je pratique mon quatrième en hiver. C'est le ski. Là, si vous étiez parti sur télémarque ou snowboard, c'était très très très compliqué de trouver la bonne réponse. Et pour cause, Montou était un compositeur et en marge de son activité de compositeur, était un féroce décortiqueur de fruits à coque. Nous allons voir cette référence dans un instant, mais d'abord vous dire que des skis, on en a eu pas mal. On a eu des Arensky, des Shimanovsky, des Moussorgsky. Ski, ski, ski. Mais la bonne réponse, c'est Piotr Ilitch Tchaïkovski, car pleutre, lisse, Tchekhov, ski. Voilà, avec le poltron, poltron, lisse, Tchaïkovski. Bah, en forçant un peu poussif, mais ça fonctionne aussi. Hein. En forçant, ça marche. Le coup du fruit à coque, mais c'est pour son ballet Casse-Noisette, dont du reste, nous avons entendu un extrait inverti, jazzistiquement parlant, au sortir de la séquence ludique. Certaines personnes se sont offusquées de ce geste de générosité que nous avons souhaité mettre en place ce lundi matin. Nous l'assumons pleinement, car Musique Matin, c'est avant tout de la bonne humeur. C'est parmi les nombreuses bonnes réponses, celle de Claire de Châtel-Saint-Denis qui a été tirée au sort. Félicitations, chère Claire, c'est vous qui remportez les bons paillots libraires de ce matin.
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0: Nous avons la réponse, enfin, à ces nombreux problèmes techniques que nous rencontrons depuis le début de cette émission. Il y avait un choublig, un petit drapeau suisse avec une inscription scatologique planquée dans la régie. Voilà, ça court-circuitait. Je ne peux pas vous lire naturellement l'inscription sur le drapeau suisse pour des raisons de pudeur qui me paraissent assez évidentes. Quittons très brièvement avec cet extrait de « Une barque sur l'océan » de Maurice Ravel, l'Orchestre Philharmonique du Luxembourg et Emmanuel Krivine. Voici les informations, il est 8h.
1: Sandra Viscardi.
2: Un feu au cœur d'Aigle, chef-lieu du district vaudois éponyme. Incendie de toiture dans un quartier où les maisons sont contiguës. Plusieurs toits ont brûlé malgré un imposant dispositif de pompiers. Explication d'Alexandre Byzance, porte-parole de la police cantonale vaudoise.
3: À 4h du matin, on nous a appelé pour nous indiquer que la toiture de d'immeubles qui était contiguë avait pris feu. Donc on parle de 6 immeubles. Les habitants ont été tous évacués. Il n'y a pas de blessés et puis le feu est toujours en cours. Donc ce qu'on peut dire aux gens, c'est d'éviter évidemment le secteur, mais je pense qu'il doit être bouclé. Et puis faire attention aux fumées qui peuvent être toxiques, qui peuvent être un petit peu incommodantes.
4: Et quelle est la suite des opérations? Il y a un important dispositif qui est sur place?
3: Alors il y a un important dispositif qui est sur place, en tout cas un dispositif pompier et des ambulances. Le feu est toujours en cours, donc je pense que jusqu'à la fin de la matinée en tout cas, la zone sera bouclée et puis le combat contre le feu va continuer.
2: Alexandre Byzance sur RTS, la première. Les autorités d'Aigle vont devoir reloger les sinistrés, une petite trentaine de personnes selon les premières estimations. Les ministres des Affaires étrangères des 27 en visioconférence demain sur le dossier Schengen. C'est qu'après l'arrivée massive de migrants marocains à Ceuta, enclave espagnole en Afrique du Nord, Rome suspend cet accord migratoire avec l'Espagne. La majorité des plus de 50 000 personnes arrivées sont reparties au Maroc. Valérie Demont a recueilli le témoignage de Kautar Mribet, habitante de Ceuta.
5: Tout ce qui est arrivé nous a surpris. On a déjà connu des arrivées de migrants, mais de cette ampleur, jamais. Et on a peur car on se demande ce qui va se passer maintenant pour nous et pour toutes ces personnes qui sont venues. J'ai vu des enfants dormir dans la rue, sur des bancs et faire leurs besoins dans la rue car ils n'avaient nulle part où aller. C'est une situation insoutenable dans laquelle nous nous sommes sentis abandonnés. Mais c'est vrai, le peuple marocain dans son malheur a appris la leçon. Ils se sont rendus compte que s'ils viennent dans ces conditions, ils sont abandonnés. Parce que même nous, lorsque tous les magasins ont fermé, on n'a rien pu acheter. On a partagé entre nous ce qu'on avait. Ça a été très compliqué de trouver de l'eau, de la nourriture. Les migrants marocains ont vu que c'était compliqué et que ça ne vaut pas la peine de mourir pour cela, vraiment pas.
2: 72 migrants auraient péri en arrivant selon les autorités espagnoles, 11 selon le Maroc. Le pétrole en baisse de 5% ce matin sur les marchés asiatiques. C'est que Donald Trump renonce à de nouvelles frappes contre l'Iran. Le président américain parle d'une prochaine reprise des négociations entre Washington et Téhéran. Pas de confirmation de la part des autorités iraniennes. Par contre, entre Oman et l'Iran, un accord sur la gestion du détroit d'Ormuz serait à bout touchant. Dans le sud de la France, les pompiers se battent encore contre deux nouveaux feux, l'un dans le Var, l'autre près de Carcassonne. Mais le plus grand d'entre eux en Gironde est stabilisé après avoir brûlé 42 000 hectares. Les habitants peuvent rentrer chez eux et pour cela, les pompiers ont lutté 11 jours. Des soldats du feu, Sébastien Farcy, qui s'inquiètent maintenant pour leur santé à cause des gaz toxiques auxquels ils ont été exposés.
6: Fumée de monoxyde de carbone, de particules de métaux lourds ou de pesticides, dans les brasiers de Gironde, les milliers de pompiers ont évolué dans un univers cancérigène. Or, ils sont mal équipés pour y faire face. Alerte Rémi Chabou, pompier et porte-parole du syndicat Sud, interrogé par France Info.
7: Nous sommes vraiment face à un désastre sanitaire quand on évacue plus de 200 000 personnes en disant que les fumées sont toxiques et qu'on ne gère pas les intervenants en direct sur ce même sujet, il y a un souci. Aujourd'hui, même les sapeurs-pompiers issus de la sécurité civile et de la BSPP, hein, des pompiers de Paris, n'ont pas de cagoule filtrante pour intervenir. On intervient avec des simples bouts de tissu sur la bouche et le nez. On est vraiment très inquiet sur cette situation et c'est quelque chose qu'il faut absolument prendre en compte rapidement parce qu'on va avoir un désastre sanitaire dans les rangs des sapeurs-pompiers.
6: Ces cagoules filtrantes existent bien. Elles sont fabriquées en France et coûtent 75 francs pièce, soit 10 fois plus cher que les cagoules classiques. Et ceci peut être coûteux pour des services de pompiers au budget exsangue. Du reste, certains pompiers disent suffoquer en les utilisant et finissent par les enlever. À la place, ils portent parfois des masques FFP3 plus confortable, mais qui protège beaucoup moins bien. Sébastien Farcy, RTS, Paris.
2: La 33e édition du Verbier Festival a bouclé hier sur un record de fréquentation. Plus de 50 000 billets vendus pour des concerts qui, pour beaucoup, ont affiché complet. En cyclisme, pas de surprise dans la deuxième étape du Tour de France Femmes entre Aigle et Genève. L'arrivée était prévue pour les sprinteuses et la meilleure, c'est la néerlandaise Lorena Wiebes. Elle s'est largement imposée. La porteuse du maillot jaune a conclu le travail de son équipe qu'il avait ramené sur la dernière échappée.
5: Je savais aussi que c'était à moi de tracer ma route. J'ai trouvé quelques ouvertures et j'ai réussi à sortir, je crois, environ 200 mètres de l'arrivée. Là, j'ai lancé mon sprint. Chaque sprint est assez excitant parce que si on commet la moindre petite erreur, c'est terminé et on ne peut pas aller chercher la victoire pour l'équipe. Pour moi, c'est donc à chaque fois très intense, avec parfois un peu de nervosité au moment de lancer le sprint. Mais je pense que demain, ça sera vraiment difficile de conserver cette position. On va quand même faire de notre mieux.
2: Et aujourd'hui, le Tour quitte la Suisse. Départ à 13h25 de Genève. Direction Poligny dans le Jura. Au programme, le premier grand col de ce Tour, le col de la Faucille en début d'étape. En VTT, les Suisses ont cartonné hier au Monte Ceneri au Tessin. Doublé en cross-country pour le dernier jour des Européens. La Zurichoise Sina Frey s'est imposée, comme jeudi, en short track. Elle devance cette fois la Nidwaldienne Alessandra Keller chez les hommes. Encore une médaille de bronze, cette fois pour l'Uranais Fabio Puntener. 32 à 35 au thermomètre. Des orages cet après-midi déjà en montagne. Ce soir en plaine, il pourrait être violent en attendant du soleil. Même topo pour demain.
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0: Je peux vous garantir que depuis qu'on a retiré ce choublique de la régie, ça fonctionne beaucoup mieux. Hein. Vraiment, il y a quelque chose de fluide qui s'est installé dans cette émission qu'on ne connaissait pas depuis tout à l'heure. Enfin, qu'on recommence à découvrir, évidemment. Parce que d'habitude, c'est vrai que c'est un programme ficelé, ourlé, qui se déroule tel un tapis rouge sur un bord de mer. Enfin voilà, c'est inhabituel. Donc, il faut célébrer ces moments-là, évidemment. C'est une question de célébration. Deuxième heure de Musique Matin, avec des billets à vous offrir à 8h30 pour des concerts dans le cadre d'un festival. Vous avez entendu tout à l'heure, pendant le bulletin d'information, que le Verbier Festival s'était terminé. Mais le Menuhin-Gstad Festival, ça ne l'est pas. Ainsi, nous aurons des billets à vous donner pour deux concerts magnifiques dans le cadre de cette manifestation. Pour le reste, tout est dans le titre de l'émission.

C'est l'impétuosité caractéristique du style de Félix Mendelssohn avec ses caresses successives et intercalées dans les moments un peu moins impétueux. Voilà, c'est ça. Nous écoutions le final qui s'achève en majeur du deuxième trio pour piano, violon et violoncelle en do mineur de M. Mendelssohn, donc le trio Wanderer.

Nikolaï Louganski dans César Franck, le deuxième mouvement, aria de son prélude aria et finale. Une œuvre ample, à la pédalisation généreuse, si j'ose dire, avec ses harmonies chromatiques typiques de son écriture harmonique. Un triptyque inspiré par Bach et une forme cyclique romantique qui témoigne de sa pleine maturité, puisqu'on est en 1887. César Franck est né en 1822. Il n'aura plus que 3 ans à vivre après ce prélude, aria et finale.

Jordi Savall à la direction du Concert des Nations dans cette musique de subversion de Christoph Willibald Gluck, deux numéros tirés de son Don Juan ou Le Festin de Pierre, un ballet pantomime qui décrit ici la descente aux enfers de Don Juan, musique programmatique avant l'heure avec l'emploi de trombones. Tout à fait révolutionnaire pour cette époque. Nous sommes en 1761. Alors évidemment, avec les instruments d'époque, les types, ils turbinent un petit peu. L'intonation, c'est pas exceptionnel. Il faut sortir un peu les pouces, là. Ou alors utiliser des trombones modernes, je sais pas. Mais dans tous les cas, tenez les sons, les gars, quoi. Bon. 8h27, 20 secondes, vous écoutez Musique Matin sur RTS Espace 2. De l'autre côté de ce Scherzo Vals, des billets à vous offrir pour le Menuhin Stadt Festival.

La Scherzo Valse tire de la suite pastorale pour orchestre d'Emmanuel Chabrier. François-Xavier Roth à la direction de son orchestre, qui était son orchestre, Les Siècles. La preuve qu'on peut jouer du trombone droit avec des instruments de l'époque, n'est-ce pas? Bon. 8h32, 59 secondes, des billets à vous offrir.

très bien. C'est peut-être un peu chaud quand même, hein. Il fait déjà assez chaud comme ça. Je sais pas. Je sais pas. Alors, nous avons des billets à vous offrir pour deux concerts. Écoutez bien, sortez vos agendas. Samedi 15 août à 19h30, dans le cadre du Menuhin-Gstaad Festival. Un concert qui sera donné donc sous la grande tente du festival le samedi 15 août à 19h30. Le Gstaad Festival Orchestra sous la direction de Alexander Shelley pour accompagner l'intendant du festival, Daniel Hope, dans le concerto pour violon en si mineur opus 61 d'Edward Elgar. Et l'orchestre donnera également la 5e symphonie de Ludwig van Beethoven, cette emblématique œuvre orchestrale dans un cadre alpin absolument exceptionnel. Deuxième concert, dimanche 16 août, ça fait le lendemain, à 18h, toujours sous la grande tente, vous pourrez entendre le Budapest Festival Orchestra, autre grand ensemble de festivals qui tourne, celui-ci, sous la direction d'Ivan Fischer. Il y aura la pianiste Isata Kane-Mason. Ils interpréteront le 3e concerto pour piano ré mineur opus 30 de Sergei Rachmaninov et puis une version orchestrale de la vocalise, célèbre vocalise de Rachmaninov, ainsi que, enfin c'est surtout, disons, la première symphonie de Gustav Mahler, Der Titan. Voilà pour ce magnifique programme du dimanche 16 août. Je répète la première date, samedi 15 août. Tout cela se passe à Gstaad. Si ça vous intéresse, et j'imagine que oui, vous nous écrivez à musiquematin@rts.ch.

Nous avons successivement entendu deux expressions baroques différentes. D'abord, un air tiré d'une cantate de Georg Philipp Telemann. Wir sind Fremde hier auf Erden. Oui, c'est vrai, nous sommes toutes et tous des étrangers, c'est juste. Tiré d'une cantate pour le dimanche du Nouvel An. Kaum ist der Heiland auf der Erden. Nous ne l'avons pas diffusé à l'occasion du Nouvel An 2026, c'est pourquoi nous nous rattrapons aujourd'hui. C'est un peu tard, hein. Oui, mais finalement, mieux vaut tard que jamais. Le baryton basse Klaus Mertens, accompagné de l'Academia Daniel, sous la direction de Chalev Adel. Et à l'instant, un contrepoint à 4 tiré de l'art de la fugue de Johann Sebastian Bach dans une transcription pour ensemble Ottavio D'Antone avec l'Accademia Bizantina.

Maria João Pires dans le troisième mouvement de la sonate pour piano en La majeur, opus posthume 120 de Franz Schubert. 8h49, quelques informations quant au programme du soir sur RTS Espace 2, car en ce moment c'est l'été des festivals pour vos concerts du soir. 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

Une voix exceptionnelle du jazz actuel, celle de Samara Joy, qui est née en 1999, chanteuse jazz américaine, révélation totale, déjà gagnante de 2 Grammy Awards en 2023. C'est quelque part l'héritière de Sarah Vaughan et Ella Fitzgerald. Ici, elle réinterprète le titre brésilien « Chega de Saudade », classique de la bossa nova, composition d'Antonio Carlos Jobim et Vinicius de Moraes. 1958 pour ce titre qui, en anglais, porte le nom de « No More Blues ». Je crois qu'elle l'a assez répété, malgré ses vocalises absolument magnifique. C'est la fin des vocalistes de Musique Matin, d'ailleurs. Merci d'avoir passé un moment musical avec nous. Juste après le bulletin d'information, vous avez rendez-vous avec la petite compagnie de Delphine Torrance en nouvelle diffusion. Je vous souhaite de passer une excellente journée et puis une délicieuse semaine aussi, puisque nous sommes toujours lundi.

0: On a encore reçu un message tout à l'heure sur la boîte mail de l'émission qui ne cesse de sonner. Message d'Aurélien qui nous dit qu'on était ravis d'entendre une émission on fire ce matin avec un extincteur à portée de main, elle l'espérait, en rapport avec les nombreux problèmes que nous avons traversés techniquement durant cette émission, au cours de ce programme qui a survécu finalement quelque part. Ce programme est un survivant de différentes avaries de service. Alors tout fonctionne Aurélien maintenant, l'extincteur n'a rien cassé, heureusement il a presque réparé, mais une sorte de fluidifiant. Voici ce bulletin d'information de 9h.
1: Cléa Favre. Un important incendie s'est déclaré peu avant 4h ce matin à Aigle. Plusieurs immeubles ont été touchés. Les habitants ont dû être évacués. Mais l'incendie est maintenant sous contrôle, Katia Cher.
2: Oui, mais le site devrait rester bloqué pour la journée en tout cas. Alors le feu s'est déclaré rue du Molage, au centre-ville. Et un important dispositif de pompiers, des ambulances aussi ont été mobilisées. Réveillées tôt ce matin, le syndic d'Aigle s'est rendu sur place. Il a fait le point dans notre journal de 8h.
3: Ben voilà, une très grosse intervention de l'ensemble des forces de sécurité que je remercie au passage. Aujourd'hui et à l'heure qu'il est, on peut être rassurant, le feu est tenu, la situation est sous contrôle, il y a quasiment plus de dégagement de fumée. Et puis le périmètre toutefois reste bien évidemment circonscrit pour des questions de sécurité avec des questions électriques, d'eau et de gaz. Mais voilà, la situation est bien plus rassurante qu'à 4h ce matin et puis on peut rassurer la population.
2: Voilà, précisons que tout le secteur a quand même été évacué à cause de la fumée. Il n'y a pas eu de blessés, même si 6 immeubles ont été touchés. 2 personnes, dont un pompier, ont été incommodées par la fumée. Une cellule psychologique a été déployée. Une 30aine de personnes évacuées ont été abritées dans une salle de sport. Elles devraient être relogées. Alors évidemment, l'origine de cet incendie, Cléa, n'est pour l'instant pas connue.
1: Katia Cher, merci. La rave party organisée illégalement ce week-end aura des conséquences. Ouverture d'une instruction pénale, plainte de la commune et du locataire du terrain. 800 personnes avaient afflué sur l'alpage de la Combe du Commun dans le canton de Vaud. Les autorités redoutaient notamment un risque d'incendie en raison de la sécheresse. Elles ont privilégié la négociation plutôt qu'une évacuation forcée. Les organisateurs ont finalement arrêté la musique hier matin vers 6h et ont accepté de quitter les lieux. Ils seront dénoncés au ministère public. L'Union européenne monte en puissance face à l'intelligence artificielle. Son règlement phare est entré en vigueur hier. Contrôle pour évaluer les modèles d'intelligence artificielle, enquêtes et sanctions pour les entreprises. Ce règlement dote Bruxelles de pouvoirs qui lui faisaient cruellement défaut pour réguler un secteur qui évolue très vite. Pierre Benazet.
4: Les pouvoirs de sanction de la Commission européenne sont désormais activés avec à la clé des amendes qui peuvent s'élever jusqu'à 32 millions de francs ou 7% du chiffre d'affaires mondial de l'entreprise concernée. Il y a désormais aussi l'obligation d'identifier clairement comme intelligence artificielle les agents ou les robots qui peuvent simuler des conversations avec les humains. Ce règlement prend son essor à un moment où justement les consommateurs européens sont devenus les premiers utilisateurs de l'IA générative, même si pour l'instant la part de marché de la seule IA européenne, Mistral, est très loin derrière les champions américains. Ces règles européennes risquent d'ailleurs de provoquer de nouvelles tensions avec la Maison Blanche, d'ores et déjà hostile au règlement de l'UE. Il manque cependant encore un pan entier, celui qui concerne l'IA dans les secteurs à haut risque, comme santé, éducation ou justice, où l'UE a entamé une course contre la montre afin de réguler efficacement une technologie en évolution constante. Pierre Benazet, RTS, à Bruxelles.
1: Aung San Suu Kyi a rencontré aujourd'hui un représentant du Comité international de la Croix-Rouge, une première rencontre rendue publique avec un responsable étranger depuis le coup d'état militaire de 2021. L'ancienne dirigeante birmane est détenue en résidence surveillée. Lorena Vibes récidive, on parle cyclisme et Tour de France. La Néerlandaise a remporté hier la 2e étape entre Aigle et Genève. Le parcours qui l'attend aujourd'hui, 156 km entre Genève et Poligny dans le Jura français. Et la semaine s'annonce émaillée de difficultés avec l'ascension du Mont Ventoux vendredi et la dernière étape dimanche à Nice. Dès la frontière passée, les supportrices et supporters n'auront lieu pratiquement que pour la vainqueur de l'an dernier, la Française Pauline Ferrand-Prévot, à nouveau favorite. Patrick Delétro.
5: Elle est multiple championne du monde de VTT, de gravel, de cyclo-cross. En 2024, elle remporte le titre olympique de VTT et puis sur la route, un titre mondial en 2014 et le Tour de France l'année dernière. Et la Française, pourtant dans une des plus grandes équipes du peloton, a cette particularité de se préparer seule.
6: C'est vrai que c'est ma façon de faire, que j'aime bien être tranquille. Voilà, pendant 2 mois et demi, je me suis entraînée principalement toute seule, juste les dernières semaines avec l'équipe. C'était cool de pouvoir me retrouver avec moi-même et puis de pouvoir travailler dur à l'entraînement. C'est aussi vraiment la partie que j'aime le plus dans ce que je fais, c'est toute cette préparation et arriver la plus près possible pour l'échéance.
5: Ajoutez à cela le fait qu'elle n'ait de son propre aveu aucune pression au vu de son palmarès et vous aurez la recette d'un Tour de France à succès. Mais il reste une interrogation. Comment va-t-elle gérer le contre-la-montre demain, une discipline dans laquelle elle n'a plus de vraie référence depuis plus de 10 ans?
1: Le film Spider-Man, un jour nouveau, cartonne. C'est le 2e meilleur démarrage de l'histoire au box-office. Sorti la semaine dernière, le long-métrage a engrangé plus de 900 millions de dollars de recettes dans le monde. Il s'agit du dernier volet de la franchise de Sony et Marvel consacré au célèbre homme-araignée. Seul un autre film de super-héros a fait mieux, Avengers Endgame. Deux mots de la météo avant de se quitter. Ce matin, du soleil, mais des averses, voire des orages arriveront le long des reliefs dès la mi-journée. Cela se poursuivra cet après-midi dans toutes les régions. Des orages violents sont possibles avec des rafales. Il fera tout de même jusqu'à 32 à 35 degrés. Demain, assez ensoleillé et lourd, avec des orages le long des reliefs dès la mi-journée, se poursuivant dans l'après-midi dans toutes les régions. Orages violents possibles également.
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8: Ben bonjour mes chers et tendres, et oui, c'est avec le mot autochtone que nous allons aujourd'hui naviguer dans ces 3 heures de programmation de Petite Compagnie. Ce mot autochtone qui qualifie les gens qui habitent dans son lieu d'origine, c'est bien ça. En ethnologie, ce sont les membres d'un peuple autochtone ou un qualificatif de ce qui est lié à ce peuple. Par exemple, au Canada, ce sont les membres des Premières Nations, des Inuits. On peut aller chez les Amérindiens aussi, c'est les peuples présents en Amérique avant la colonisation européenne. Et puis, les autochtones en biologie, c'est un synonyme d'indigène. Le caractère local d'une espèce, animale, végétale ou folklorique. Et enfin, l'autochtone, en mythologie grecque, c'est un enfant né spontanément de la terre et sans parents. Vous l'aurez compris, nous allons creuser dans nos racines, dans des cultures diverses, dans la mémoire collective, dans les traditions, dans l'identité et surtout dans la spiritualité. Au 076-399-1373, vous pouvez envoyer vos WhatsApp pour partager vos impressions de ce qu'est un autochtone, pour peut-être faire part aussi d'une idée de programmation musicale. N'hésitez pas, nous sommes toujours ouvertes à toutes les propositions. Et puisqu'on parlait de spiritualité, moi je vous propose de commencer par la spiritualité, en tout cas pour nous, Européens. La famille noble vénitienne qui était à l'exercice spirituel de Monteverdi, c'est la Selva Morale.

Un enregistrement de nos confrères de la RSI, puisque vous venez d'entendre ici le chœur de Lugano, RSI, avec Ibaro Kisti, sous la direction de Diego Fasolis, pour cet extrait des Vêpres de San Lorenzo, les Vêpres pour voix et ensemble instrumental de Monteverdi. Allons voir un peu du côté de l'Amérique du Nord. Alors, oui, bon. D'accord, on parle d'autochtones aujourd'hui, et là je vous parle d'Heitor Villa-Lobos, qui probablement, lui, est un héritier de conquérants. Mais ce qui nous intéresse ici dans l'œuvre d'Heitor Villa-Lobos, c'est justement ce besoin qu'il a eu d'incarner sa musique brésilienne et de la partager, de la mélanger, de la fusionner même, avec l'esprit de la musique de Bach. Car oui, il était complètement fasciné par Bach. Il considérait sa musique comme une source universelle de la musique. Il a donc composé les Bachianas Brasileiras. Ce sont 9 pièces pour orchestre et voix qu'il a donc comme ça mélangé, malaxé entre ses racines brésiliennes et la musique de Bach. Je vous propose d'écouter ici les violoncelles de l'Orchestre National de France avec la soprano Sandrine Pio qui va vous interpréter l'air le plus connu de ces Bachianas Brasileiras. Elle est extraite de la 5e pièce, donc du 5e mouvement, du 5e, de la 5e œuvre de ces Bachianas, avec cet air magnifique pour 8 violoncelles et voix.

Les peuples autochtones ou peuples indigènes sont les descendants de ceux qui habitaient dans un pays ou une région géographique, à l'époque où des groupes de populations, de cultures ou d'origines ethniques différentes y sont arrivés et sont devenus par la suite prédominants par la conquête, l'occupation, la colonisation ou d'autres moyens. C'est une description que l'on peut retrouver assez communément dans certains dictionnaires. Le film Timbuktu de Abderrahmane Sissako raconte justement ça, l'occupation de la ville de Tombouctou au Mali par les djihadistes. On montre dans ce film comment les habitants essayent de préserver leur dignité, leur culture, leur liberté. Et c'est Amine Bouafa qui a fait la bande originale de ce film, qui a d'ailleurs reçu le César de la meilleure musique originale en 2015. Amine Bouafa est lui-même franco-tunisien et il va aller chercher pour illustrer ce film dans ses racines, en mélangeant la spiritualité de l'Afrique du Nord avec les instruments d'Afrique du Nord, mais également beaucoup de modernité française.

La musique, elle transporte les traditions, elle est elle-même inspirée des traditions. Elle n'a pas de politique, elle va là où les âmes vont, là où elles se réunissent. Et ça, Avishai Cohen l'a très bien compris. Compositeur et contrebassiste israélien, il a, en 2006, sorti un album, Continuo, dans lequel apparaît justement « The Reunion of the Souls », la réunion des âmes, cette rencontre spirituelle et émotionnelle transmise sur un ton de jazz est tellement

Une des œuvres célèbres de musique classique inspirée par les peuples autochtones est la Sinfonia India, la deuxième du compositeur mexicain Carlos Chavez, penseur musical mexicain Carlos Chavez, qui va donc composer en 1936 cette symphonie inspirée des musiques traditionnelles de peuples autochtones du Mexique, notamment des groupes comme les Yaquis, les Seris ou les Huichol. C'est ça qui est intéressant dans cette symphonie. On va y retrouver des mélodies et des rythmes issus des chants indigènes, authentiques. Et puis il y a l'utilisation aussi des percussions autochtones mexicaines, comme des hochets ou des tambours traditionnels. De fait, je vais vous laisser avec les 12 minutes de cette symphonie interprétée par le New World Symphony sous la direction de Michael Tilson Thomas. Ça a été enregistré en 1992, la deuxième symphonie de Carlos Chavez.

Les peuples autochtones représentent environ 370 millions de personnes dans le monde, vivant dans plus de 70 pays. D'autres termes ont parfois été utilisés pour les désigner, par exemple comme les aborigènes, pour les peuples premiers, les peuples racines, les premières nations, les peuples natifs, succédant à l'appellation assez péjorative du peuple primitif. Mais tous officiellement délaissés au profit du peuple autochtone. Richard Desjardins, auteur, compositeur et interprète québécois, a été un grand militant de cet engagement auprès des racines des peuples premiers au Québec, au Canada. Il a également été très engagé dans l'écologie sociale de son pays. On va l'entendre ici, Richard Desjardins, avec un de ses titres phares, Les Yankees. Il y raconte justement comment les peuples premiers installés au Canada, se sont fait un tout petit peu envahir.

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2: Après ce chant puissant de Richard Desjardins, le Québécois, je vous propose de revenir en Europe. Nos compositeurs européens, beaucoup de l'Europe de l'Est, comme Zoltán Kodály, qu'on va entendre ici, et qui se sont inspirés des chants folkloriques hongrois, de leurs origines. Là, c'est un vrai chant qui a été arrangé par Zoltán Kodály. On l'appelle souvent le Magos a Koslikán. J'espère que je le prononce bien, c'est pas évident, mon hongrois est vraiment limité. Bella Bartok aussi en a fait quelques-uns. On aura peut-être le temps de l'entendre, il nous reste encore 2 heures de programmation à remplir avec le mot autochtone. Allons donc rencontrer Kodály et ses origines hongroises.

Une mélodie hongroise revisitée par Zoltán Kodály, par Sylvia Gessy et Hans Dunker au piano. Nous allons finir en Australie avec l'ensemble Baemark, qui l'ensemble c'est Yotu Yindi et le titre c'est Baemark. C'est un peuple originaire donc d'Australie du nord de l'Annemland. Le peuple s'appelle le Yolngu et c'est donc tout de suite cette terre populaire australienne.

0: C'est avec le mot autochtone que nous passons notre matinée ce matin, avec le plaisir de programmer des choses de tous les horizons, comme par exemple ici en Australie. Mais là, tout de suite, c'est les infos, il est 10h.
1: Sandra Viscardi.
2: Du réveil pour les habitants du centre d'Aigle. Dans le canton de Vaud, un incendie a détruit les toitures de 5 immeubles à la rue du Molage, malgré l'intervention d'un lourd dispositif de pompiers. Le feu s'est étendu parce que les maisons sont contiguës. Pas de blessés, juste un pompier et un riverain intoxiqué par la fumée et pris en charge sur place. La commune a mobilisé une unité psychologique. Certains habitants devront être relogés. En Grèce, le vent s'est enfin un peu calmé et les avions bombardiers d'eau peuvent décoller pour seconder les pompiers. Il lutte au sol contre de multiples incendies, notamment dans la région d'Athènes. 9 avions donc pour épauler les 450 soldats du feu et les 9 hélicoptères actifs. Jusqu'ici, ils étaient les seuls à prendre l'air à cause des rafales proches des 100 km/h. 5 morts déjà et des évacuations à 45 km de la capitale grecque. Des feux aussi en Amérique du Nord, à Spokane, une ville de l'État de Washington. 230 000 habitants, plusieurs centaines de bâtiments ont été réduits en cendres. Pas de victimes pour le moment, mais 2180 hectares ravagés par 3 feux distincts totalement hors de contrôle. Le pétrole en baisse de plus de 5% ce matin sur les marchés asiatiques. C'est que Donald Trump renonce à de nouvelles frappes contre l'Iran. Le président américain parle d'une prochaine reprise des négociations entre Washington et Téhéran. Téhéran qui affirme qu'il n'y a rien du tout en cours avec Washington. Par contre, entre Oman et l'Iran, un accord sur la gestion du détroit d'Ormuz serait à bout touchant. Deux pendaisons ce matin en Iran. Deux hommes ont été exécutés pour avoir transmis les coordonnées de sites militaires et de sécurité sensibles à des agents du Mossad, les renseignements extérieurs israéliens. Le ministre américain de la Justice par intérim, ancien avocat de Donald Trump, Todd Blanche, a publié cette nuit un arrêté qui répond à une exigence majeure des sénateurs qui bloquent depuis des semaines sa nomination définitive au gouvernement. Le décret stipule qu'un fonds anti-instrumentalisation de la justice de près d'$1,8 milliard pour indemniser financièrement les alliés de Donald Trump poursuivis sous l'administration Biden, que ce fonds donc est annulé. L'inflation en baisse en Suisse au mois de juillet, 0,1 point de pourcentage en moins qu'à fin juin, 0,4%. C'est dû à la normalisation des prix des transports aériens et des carburants automobiles. Para-hôtellerie, mazout, location de voitures et autopartage ont en revanche renchéri. L'indice des prix à la consommation harmonisé permettant de comparer l'inflation en Suisse à celle de l'Union européenne révèle en juin un renchérissement de 0,3% sur un mois et de 0,7% sur un an. En cyclisme, la version féminine de la Grande Boucle quitte la Suisse cet après-midi. Départ à 13h25 de Genève pour Poligny, avec au menu le premier grand col de l'édition 2026 de ce Tour de France femme, le col de la Faucille. La néerlandaise Lorena Wiebes, victorieuse des deux premières étapes, sera bien sûr en jaune. À suivre en direct sur RTS Sport et dès 15h10 aussi en direct sur RTS2. En tennis, la numéro 3 mondiale Jessica Pegula et la jeune révélation philippine Alexandra Ayala ne termineront qu'à partir de 18h heure suisse leur finale du tournoi WTA 500 de Washington. Les orages ont interrompu le match hier soir. Soleil, puis cumulus en montagne, avec orages dès la mi-journée en altitude, puis ensuite partout ce soir. Des orages parfois violents, il fera 32 à 35 degrés, même menu demain.
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0: Ah oui, le rhume des foins. On pense fort à elle en espérant qu'elle se remettra d'ici le flash de 11h. Nous sommes toujours ensemble dans cette petite compagnie jusqu'à midi avec le mot autochtone. Et nous fouillons dans nos racines, dans les mémoires collectives et dans les traditions, mais surtout dans la spiritualité, ce qui anime les compositeurs et les musiciens du monde entier quand ils vont chercher dans leurs identités. Et bien là, on va faire une espèce de grand écart de la mort, vous allez beaucoup rire. Je vous propose Tchaïkovski. Bon, jusque-là, tout va bien. Mais un Tchaïkovski revisité par des Cubains. Ah, ça, vous ne l'attendiez pas.

Bah, je savais que ça allait vous mettre bien ces petits trucs, le Cuban Sugar. La fée dragée n'aura jamais été aussi funky que dans cette interprétation, donc très assumée, hein, du Class Brothers and Cuba Percussion pour cette interprétation de Tchaïkovski. Soyons un peu sérieux, enfin moyennement sérieux. Les danses populaires roumaines, donc on en parlait tout à l'heure avec Koda et juste avant le flash, et je vous parlais de Bartók qui, bien sûr, en tant que compositeur, mais surtout en tant qu'ethnomusicologue, avait parcouru tous les villages pour aller enregistrer et transcrire ses chansons et ses danses traditionnelles des paysans roumains. Alors il s'est baladé comme ça, il a été cherché dans le folklore et il en a composé 6 des danses roumaines, les fameuses 6 danses roumaines, pour piano à l'origine. Mais là, je vous propose une interprétation, une transcription pour harpe, absolument charmante, de ces 6 petites pièces comme ça, qui vont nous balader pendant quelques minutes. C'est Xavier Lemaistre, bien sûr, le grand Xavier Lemaistre, maître de la harpe, qui va vous proposer ces 6 danses, donc, courtes. Il y a Yog, Saritura, écoutez-les, ça sera mieux.

C'était donc ces six danses roumaines qui étaient à l'origine composées par Bartok pour piano, mais ici transcrites, faites pour harpe. Une transcription. Il y a des mots qui m'échappent des fois quand j'essaye de les prononcer. Je ne sais pas si vous arrivez à vous. Il paraît que c'est dû à l'âge aussi, que de temps en temps, notre mémoire fuit. On appelle ça du brouillard mental. Mon brouillard mental nous amène jusqu'à la Llorona. Je ne sais pas si vous connaissez cette chanson traditionnelle mexicaine qui est vraiment issue du folklore populaire. La Llorona, c'est la pleureuse en espagnol. Elle raconte cette légende de cette femme qui a perdu ses enfants et qui erre en pleurant le long des rivières. Qui raconte donc le deuil, la culpabilité, forcément, elle a perdu ses enfants, la pauvre. Et puis la perte, hein, oui, encore une fois, elle a perdu ses enfants. Elle est souvent interprétée par des rancheras ou des boleros et on va vraiment aller là dans la mélancolie de la mémoire collective, la tradition, la Llorona va vous faire pleurer avec cette interprétation absolument magnifique d'Emma Pratt.

C'était Llorona, était pour vous mettre dans l'ambiance du folklore espagnol. Puisque maintenant, nous allons accueillir Manuel de Falla. Il le fallait, lui, bien sûr. Le gitan, celui qui s'inspire, en tout cas, du contexte gitan andalou qui amène de l'amour, de la jalousie, de la magie dans sa musique classique. En 1915, il compose El Amor Brujo, un ballet chanté qui l'avait créé d'ailleurs à Madrid cette même année. On y retrouve des parties célèbres comme la Danza Ritual del Fuego, le Danse du Feu, la Canción del Fuego Fatuo, bah ouais, tout ça, c'est tellement plein de, comment on va dire, de tempérament qu'il fallait, dans cette transcription pour piano, une femme de tempérament, Alicia de la Rocha.

Olé, c'est comme ça qu'on pourrait terminer cette interprétation de Manuel de Falla. Merci, chers auditeurs, d'être toujours aussi interactifs avec la petite compagnie par WhatsApp, je vous le rappelle, au 076 399 13 73, 076 399 13 73. Par vos WhatsApp, vous arrivez à partager vos idées. Et là, on a celle de Stefano, qui est un fidèle de la petite compagnie et qu'on remercie d'ailleurs pour ses échanges toujours très nourris, qui nous propose Vox Bleni. C'est un ensemble de musique populaire du Tessin, donc suisse, qui a été fondé en 1983 dans la vallée de Blegno et qui consacre donc sa recherche et sa musique à la collecte et à la sauvegarde des chants traditionnels tessinois. Et ça donne ça.

Forcément, avec un mot comme autochtone, eh ben, on part comme ça à travers le monde, rencontrer les traditions et les origines. Ça fait du bien aussi de revenir un peu pas loin de chez nous. C'était donc un air tessinois par Vox Blény. Mais là, on part dans le Nord. Vous aimez le Nord. En tout cas, moi, je l'aime personnellement. Je sais d'ailleurs hein, que Juliette, elle m'appelle la White Crow, mais ça, ça reste entre nous. Hein. Vous l'avez déjà entendu dire ça. Nous allons donc aller en Finlande avec Jean Sibelius.

Cette Finlande, cet hymne finlandais par Jean Sibelius. Je vous propose une interprétation de l'Orchestre de la Suisse romande, donc de Genève, qui a été enregistrée en 2023. C'était il n'y a pas longtemps par nos confrères de la RTS.

Avec des applaudissements nourris pour l'orchestre donc de la Suisse romande qui interprétait ces Finlandia de Jean Sibelius, composé donc pour soutenir le peuple finlandais qui en 1900 était un peu envahi par les Russes. On va rester dans le nord, on va rester en Finlande, mais aussi un petit peu en Suède, un petit peu en Norvège et un petit peu dans la péninsule de Kola en Russie pour aller rencontrer le peuple Sami. Ou Sapmi, ou Sam, ça dépend comment vous avez envie de le prononcer, qui vit donc dans cette région arctique de l'Europe du Nord, qui est un des peuples autochtones, un des peuples premiers d'Europe du Nord, dont la vie traditionnelle est autour de l'élevage de rennes, de la pêche et de la chasse. Il parle plusieurs langues, parce qu'il y a plusieurs dialectes, Sam. D'ailleurs, il existe plus de 4000 langues à travers le monde qui sont en péril, puisque ces dialectes sont en train de disparaître en même temps que le peuple qui le porte. Et ils ont des chants traditionnels. On appelle ça le yoik, ce chant qui vient vraiment du cœur et qui vient des tripes. Et je vous propose d'entendre donc un air de yoik qui est chanté dans la langue Sam par Marie Boine. Je vous le donne en francisé la prononciation. Marie Boine, c'est elle qui chante cet air akai, donc du yoik.

Voilà, voilà. C'est ce qu'on appelle un truc planant, juste. Qui prend un peu là où on a nos racines. Dans cette mer qu'est notre racine. Cette terre-mer qu'est notre racine. Et certains se sont inspirés de cette terre-mer, comme Peter Sculthorpe, qui est compositeur australien, qui en 1986 a composé cette pièce pour orchestre symphonique Earth Cry, qui est inspirée de ces paysages australiens, de cette culture, de cette spiritualité aborigène. Dans l'orchestration, on va reconnaître de la musique autochtone australienne, on va retrouver cette relation spirituelle à la terre, cette terre qui nous envahit, nous, petits hommes, juste peut-être que c'est nous les envahisseurs.

0: Dans la dernière heure de cette petite compagnie spéciale pays, non, peuple autochtone, nous irons en Corse, nous irons en Égypte, nous irons en Afrique centrale, nous mélangerons du bar avec tout ça. Mais là, c'est les infos puisqu'il est 11h.
1: Sandra Viscardi.
2: Un feu sous contrôle, mais une intervention toujours en cours. Il s'agit pour les pompiers d'agir sur des foyers résiduels. 6 immeubles du centre d'Aigues dans le canton de Vaud n'ont plus de toit. Leurs habitants ont été évacués dans la salle de gym du collège. Les habitants des immeubles voisins aussi évacués en raison du dégagement de fumée. Près de 60 sapeurs-pompiers de 4 corps différents et une quinzaine de véhicules ont pris part à l'intervention. Les causes du sinistre demeurent inconnues. Toujours dans le Chablais, mais valaisan cette fois. Les trains ne circulent plus depuis ce matin entre Montet et Saint-Gingolph, le village frontière avec la France. Ce sont des travaux de maintenance qui impliquent un remplacement des trains par des bus. Cela rallonge le trajet de 20 minutes entre les deux localités. 3,3 km de voies à changer entre Montet et Viona. Et le platelage de 6 passages à niveau a changé aussi. Le platelage, c'est le plancher rigide qui permet aux voitures de ne pas sauter en traversant les voies. Ils seront fermés selon l'avancée des travaux pour limiter l'impact sur les automobilistes. Après une détérioration en juin, le moral des industriels suisses s'est amélioré en juillet, dit l'enquête périodique du BS. Et après avoir initialement apporté leur soutien à l'initiative alimentaire, les organisations de protection de l'environnement prennent désormais leur distance. Pronatura a décidé d'appeler à voter non. Greenpeace laisse par contre la liberté de vote. Le canton des Grisons serre temporairement la vis sur les demandes de permis de séjour et autorisation frontalière pour lutter contre la criminalité organisée. Ce sera dans la région italophone de Moesa. Un extrait de casier judiciaire est désormais exigé aux ressortissants de l'Union européenne ou de l'Association économique de libre-échange, la ALE. La mesure s'applique jusqu'à la fin de l'année. Ça vaut pour toutes les demandes de nouveaux permis L ou B ou pour les autorisations frontières G soumises par le biais des communes ou en ligne. Le géant des médicaments génériques Sandoz s'engage à verser près de 500 millions de dollars pour solder une série de plaintes étatiques ou collectives aux États-Unis. Cela concerne ses pratiques tarifaires. Cette manœuvre ne résout toutefois pas le cas de plaignants individuels qui ont choisi de ne pas s'associer aux procédures collectives. Israël a fait part à Washington de ses inquiétudes concernant le plan annoncé par le président Donald Trump sur le désarmement du mouvement islamiste Hamas à Gaza. Ce sont les bureaux de Benjamin Netanyahou qui l'indiquent ce matin. Le plan en question prévoit non seulement le désarmement du mouvement palestinien, mais aussi le retrait d'Israël. Une version rendue publique qui ne reflète pas donc la position d'Israël, dit le communiqué du bureau du Premier ministre israélien. Le ministère des Affaires étrangères iranien annonce qu'il n'y a pas de négociation en cours avec les États-Unis. Réaction alors que Donald Trump a assuré hier que les discussions reprendraient dans l'après-midi. Téhéran rappelle que c'est avec Oman qu'il négocie pour sécuriser un passage dans le détroit d'Ormuz. Alors que la troisième étape du Tour de France cycliste femme part tout à l'heure de Genève direction Poligny dans le Jura, on apprend que le vainqueur de l'édition homme, Tadej Pogacar, prendra part à la Vuelta, le Tour d'Espagne qui manque encore et toujours à son impressionnant palmarès. 32 à 35 degrés au thermomètre, des orages cet après-midi déjà en montagne, ce soir en plaine, il pourrait être violent en attendant du soleil, même topo à peu de choses près pour demain.
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0: Et c'est avec autochtones que nous nous baladons dans cette petite compagnie ce matin. Les populations autochtones, c'est 5% de la population mondiale, mais 15% du nombre d'individus qui vivent dans l'extrême pauvreté dans le monde. L'autochtone, celui qui nous ramène à nos racines, on le dit depuis ce matin, à notre spiritualité, à nos traditions. C'est vrai que c'est magique de pouvoir aller rencontrer comme ça ces peuples premiers, ces peuples autochtones, pour aller dans ce qui est la base de notre humanité, finalement, à travers le monde, qu'importe l'endroit où on va, leur rencontre, leur tradition, avec certaines similitudes sur les spiritualités. Mais on aime aussi les mélanges. C'est ça qui est embêtant, parce qu'on a envie de préserver la tradition, mais on a aussi envie d'apprécier les mélanges. Alors en musique, les mélanges se font, et vous le verrez dans cette troisième heure de programmation, les mélanges sont assez intéressants. Je vais commencer par exemple avec les Corses des Alpes. Oui, les Corses des Alpes, vous les aurez bien compris. Je les avais reçus il y a quelque temps dans Du Bon Pied un samedi matin. Il s'agit de Raphaël Desplans, Adrien Zucchelli et Pierre Vider. Les trois bases, les trois voix qui sont importantes, les voix clés de la polyphonie corse. Et ils chantent des airs corses, ces trois Suisses. So-

Maintenant que vous êtes rentré dans cet esprit spirituel corse, je vous propose d'y rester. On a vu les Roumains, on a vu les Hongrois, nous n'avons pas encore vu le folklore polonais. C'est avec Henryk Górecki que je vais vous promener maintenant et sa troisième symphonie, qu'on appelle la symphonie des chants plaintifs, qui est inspirée justement de ces musiques religieuses folkloriques polonaises.

Magnifique interprétation d'Isabelle Bayrakdarian, soprano accompagnée par le Danish National Symphony Orchestra sous la direction de John Axelrod pour cette symphonie pour soprano et orchestre, la troisième symphonie de Gorecki qui est appelée aussi donc cette symphonie des chants plaintifs inspirée du folklore polonais. Nous restons toujours dans cet esprit méditatif, mais avec un grand écart jusqu'en Amérique du Nord. Rencontrer Pura Fe. Elle est activiste culturelle et éducatrice. Elle fait partie d'un peuple amérindien qui s'appelle les Tuscaroras, en Caroline du Nord. Elle porte donc par sa musique, la musique traditionnelle amérindienne, puissante et émotive, qu'elle mélange aussi un peu avec du blues et du jazz. Elle va ici garder cette identité, cette mémoire, cette histoire amérindienne et la transcrire dans des chants comme celui-ci.

une autre grande voix de la spiritualité nord-américaine, mais dans un autre genre, en live, avec le cœur de la communauté californienne, à Cleveland. C'est Aretha Franklin, bien sûr, Amazing Grace.

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Voilà comment la musique transcende les spiritualités avec Aretha Franklin en 1972, accompagnée par le chœur de la communauté californienne, le chœur de la Californie du Sud, bien sûr, pour cette expression d'Amazing Grace absolument somptueuse. Aretha Franklin, probablement habitée par ce qu'il habite depuis ses gènes, depuis tout là, cette mémoire qui l'incarne, et qu'elle a dû transporter depuis très lointain. On va y aller dans ce très lointain. On va en Afrique, là maintenant, au Gabon même. Je vais vous parler de ce projet extraordinaire qui a été créé par le violoniste gabonais Patrice Rouchen et le pianiste allemand Wolfgang Boehmer. Vous en avez peut-être entendu déjà parler ou vous en avez peut-être déjà entendu des extraits. Je parle du Lambarena. C'était en 1992, ils ont choisi de mélanger la musique, la beauté de la musique de Bach avec les traditions africaines et principalement gabonaises. Du coup, la passion selon Saint-Jean, ça donne ça.

Un projet à découvrir si vous ne le connaissez pas encore, l'Ambarena, c'est le nom de cet ovni qui a été enregistré chez Melody en 1993, qui mélange donc, comme vous l'aurez reconnu, Bach et de la musique traditionnelle, principalement gabonaise. Il y en a un autre qui s'est tenté à ce mélange entre musique classique ou compositeur classique et musique africaine. On va plutôt dans l'Afrique du Nord maintenant et on va transporter Mozart en Égypte. C'est un projet de Hugues de Courson, un compositeur, producteur, chef d'orchestre assez barré, qui en 1997 donc décide de mélanger Mozart et les musiques et les sonorités du Moyen-Orient. On y retrouve des extraits par exemple de l'enlèvement au sérail ou encore des réarrangements de la fameuse 40e de Mozart ou encore de ce concerto pour piano numéro 23. Moi, l'extrait que je vous propose d'entendre maintenant, c'est extrait du Così fan tutte. En fait, il a repris cet air, ce fameux air de Così fan tutte, le fameux Suave sia il vento. Pardon, c'est nul en italien, mais alors je vais encore moins vous le dire en arabe. Mais c'est juste somptueux.

Et sans n'en dire plus qu'il n'est nécessaire de le faire en ce moment surtout, n'oublions pas le peuple ethnique et le groupe ethnique autochtone de la région historique de Perse, aujourd'hui en Iran.

Hey Tyr, avec la voix de Aïda Nosrat. C'était un air composé par Aïda Nosrat et Christine Zayed. Extrait donc d'un album typique persan. Le seul titre que j'ai trouvé en tapant autochtone, en cherchant de la programmation autochtone, on le doit à Valentin Clastrier. Valentin Clastrier, c'est un musicien qui est spécialisé en ourdi-gourdi, cette fameuse vielle à roue. Et donc, autochtone, c'est le titre de ce qu'il propose ici.

La vielle à roule, ourdie-gourdie, modernisée par ce Valentin Clastrier, musicien français, avec un petit côté traditionnel, un peu irlandais, ou en tout cas un peu celte, forcément. On va se quitter avec Anouar Brahem, l'éternel arbre de l'olivier. Je crois que c'est assez de circonstances après avoir fait 3 heures de musique autochtone.

0: N'oublions pas l'importance d'une simple branche d'arbre d'olivier. Et puis, bien sûr, le meilleur de la musique pour accompagner le reste. Il est midi sur RTS Espace 2. Bon appétit à tous et à demain.
1: Sandra Viscardi.
2: Réveil difficile pour les habitants du centre-ville d'Aigle où un incendie s'est déclaré avant 4 heures ce matin, embrasant 6 toitures. Une soixantaine d'habitants ont été évacués, une soixantaine aussi de sapeurs-pompiers, policiers et ambulanciers venus de tout le canton ont été mobilisés. Une intervention qui se poursuit même si le feu est sous contrôle. Il faut encore s'assurer d'éteindre tous les foyers résiduels. Jérémy Gigandet, capitaine des sapeurs-pompiers du Chablais.
3: On a été mobilisés aux alentours de 4 heures pour un feu de toiture. Et puis ce feu de toiture s'est un petit peu développé sur plusieurs autres toitures. Les accès sont déjà pas faciles. On est sur des accès avec des petites rues. Et puis c'est vrai que pour nos forces d'intervention, déjà rien que l'emplacement des véhicules, etc., c'est pas évident. Les accès sont pas évidents non plus. Donc on est sur une intervention, je dirais, un peu particulière parce qu'on est aussi au centre-ville d'Aigle.
2: Le capitaine Gigandet avec Camille Besse. Et alors si certains habitants regagnent peu à peu leur logement, d'autres ont tout perdu. Ils cherchent encore des solutions d'hébergement pour ces prochains jours. Il est trop tôt pour connaître les causes de l'incendie. Une enquête sera ouverte dès la fin de l'intervention. Après avoir initialement apporté leur soutien à l'initiative alimentaire, les organisations de protection de l'environnement prennent désormais leur distance. Pro Natura a décidé d'appeler au non. Greenpeace laisse la liberté de vote pour cette votation fédérale du 27 septembre prochain. Près d'un demi-milliard de dollars, c'est ce que le groupe suisse Sandoz s'apprête à payer pour régler les litiges dont il fait l'objet aux États-Unis. 43 États américains ont déposé plainte contre le fabricant suisse de génériques pour pratiques anticoncurrentielles sur le marché américain. Katia Scher, l'essentiel de ce versement se fera sur 7 ans à partir de l'année prochaine.
4: Oui, alors il y a d'abord 400 millions de dollars qui seront versés aux États en échange de l'abandon de toutes les poursuites contre Sandoz et ses filiales. 50 millions supplémentaires seront ensuite alloués aux États qui avaient déjà conclu des accords avec le groupe, à quoi s'ajoutent encore 28,5 millions de dollars pour mettre fin au terme aux poursuites des plaignants dits revendeurs indirects, donc des pharmacies, des cliniques et des hôpitaux. Près d'un demi-milliard donc pour se défaire d'allégations d'entente illicite sur les prix des médicaments génériques aux États-Unis. La facture est salée, mais elle devrait débarrasser le groupe suisse d'un conflit juridique qui date de plusieurs années déjà. Elle devrait aussi rassurer les investisseurs, d'autant plus que le spécialiste des génériques dit avoir provisionné en vue d'un tel accord et qu'il ne s'attend pas à voir ses résultats affectés. Et Sandoz de préciser encore dans son communiqué du jour que ce virement ne constitue en aucun cas un aveu de culpabilité.
2: Katia Scher de notre rubrique économique. L'inflation baisse en Suisse au mois de juillet, 0,1 point de pourcentage en moins qu'à fin juin, 0,4%. C'est dû à la normalisation des prix des transports aériens et des carburants automobiles. Para-hôtellerie, Mazou, location de voitures et autopartage ont en revanche renchéri. L'indice des prix à la consommation harmonisé permettant de comparer l'inflation en Suisse à celle des pays de l'Union européenne révèle en juillet un renchérissement de 0,3% sur un mois et de 0,7% sur un an. Téhéran dément ce matin l'ouverture prochaine de négociations avec Washington, comme le laissait entendre hier Donald Trump. L'Iran rappelle que c'est avec Oman que se déroulent les discussions sur l'avenir du détroit d'Ormuz, des négociations qui seraient à bout touchant. En France, c'est une enquête qui touche le cœur de l'État. La justice se penche sur plusieurs décès et une tentative de suicide au sein des services du Premier ministre, après un signalement dénonçant des faits présumés de harcèlement moral. Bonjour Benjamin Louis.
5: Bonjour Sandra Viscardi, bonjour à tous.
2: Vous êtes notre correspondant à Paris, alors que contient exactement ce signalement?
5: Alors il a été transmis à la procureure de Paris par un représentant du personnel des services du Premier ministre et le document fait état, depuis octobre dernier, de 2 suicides, une autre tentative de suicide et une mort qualifiée de suspecte, une personne qui a été retrouvée morte dans les toilettes. À l'origine de cette procédure, il y a la plainte d'une fonctionnaire du service de la correspondance de Matignon, le nom de la résidence officielle du Premier ministre en France. Cette fonctionnaire affirme avoir progressivement été privée de ses responsabilités, humiliée devant ses collègues, puis reléguée dans un bureau au sous-sol. Selon son avocate, cette dégradation de ses conditions de travail l'a conduite en avril dernier, a tenté de se jeter sous un train. Le représentant du personnel dénonce un harcèlement moral institutionnel présumé et des manquements de l'employeur à son obligation de protection. Le parquet de Paris confirme désormais l'ouverture d'une enquête préliminaire. Elle devra déterminer si des infractions ont été commises et surtout établir si ces drames sont liés ou non aux conditions de travail au sein des services du Premier ministre.
2: Benjamin Louis, notre correspondant à Paris. En Grèce, le vent s'est enfin un peu calmé. Les avions bombardiers d'eau peuvent enfin décoller pour seconder les pompiers qui luttent au sol contre de multiples incendies, notamment dans la région d'Athènes. 9 avions pour épauler les 450 soldats du feu et les 9 hélicoptères actifs qui jusqu'ici étaient les seuls à prendre l'air à cause des rafales proches des 100 km/h. 5 morts déjà et des évacuations à 45 km de la capitale grecque. Et puis des feux aussi en Amérique du Nord, à Spokane, une ville de l'État de Washington qui compte 230 000 habitants. Plusieurs centaines de bâtiments ont été réduits en cendres. La Fédération galloise de football est la première association membre de la FIFA à retirer son soutien au président Gianni Infantino dans la course pour sa réélection. Décision prise après le retrait du projet controversé de la Fédération internationale de s'ouvrir à des investisseurs extérieurs. La Fédération galloise n'a plus confiance, elle parle de défiance en termes de bonne gouvernance, de processus et de leadership. Infantino, rappelons-le, est le seul candidat pour sa réélection à la tête de la FIFA en mars de l'année prochaine. Gare aux orages cet après-midi en montagne, ce soir partout dans le pays. Il pourrait être violent par endroits avec de fortes rafales de vent, 33 à 35 degrés cet après-midi. 1 degré de moins demain sous un ciel assez similaire.
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0: Une grande violoncelliste qu'on entendait chanter avec son instrument, on en parle aujourd'hui encore comme d'une légende du violoncelle, Jacqueline Dupré.
1: I've never been a career demon. I love playing the cello and playing to people, but I've never wanted to do it every day and every hour of my life.
0: Jacqueline Dupré disait « Je n'ai jamais été une démone carriériste. J'adore jouer du violoncelle et pour les gens, mais je n'ai jamais voulu faire ça chaque jour et à toute heure de ma vie. » Une personnalité solaire, assombrie par un destin tragique, sa carrière a été brutalement brisée par une sclérose en plaques décelée avant l'âge de 30 ans. Jacqueline Dupré, à laquelle on va consacrer 5 émissions cette semaine. Bienvenue

le final du concerto en ut majeur de Haydn par Jacqueline Dupré, Daniel Barenboim et The English Chamber Orchestra de Londres. Barenboim fut le compagnon de Jacqueline Dupré. Ils se rencontrèrent à l'hiver 1966, se marièrent très vite l'année suivante et formèrent un duo de légende. Hélas, leur relation s'est détériorée avec le temps, surtout celle de Barenboim envers Jacqueline Dupré, en raison de cette sclérose en plaques qui a miné le destin de la violoncelliste. Alors on peut s'étonner que je consacre 5 émissions à cette immense musicienne, ben justement parce qu'elle est immense, et elle a eu le temps en une dizaine d'années d'enregistrer le répertoire principal du violoncelle, les grands concertos romantiques, les sonates de Beethoven et Brahms, les trios avec piano de Beethoven avec Pinchas Zukerman et son mari Daniel Barenboim. Et puis aussi les 2 premières suites pour violoncelle de Bach. Tout ça, on va l'entendre au cours de cette semaine, mais l'enregistrement le plus célèbre de Jacqueline Dupré reste celui du Concerto d'Elgar, gravé en 1965 avec Sir John Barbirolli. Elle avait 20 ans et aujourd'hui encore, cette version reste de référence, comme on dit. Elle est régulièrement citée pour la sensibilité et l'intensité qu'elle met dans chaque note.

L'adagio du concerto pour violoncelle d'Elgar, un extrait donc, dans un enregistrement célébrissime. C'était Jacqueline Dupré accompagnée par Sir John Barbirolli et l'Orchestre Symphonique de Londres. On peine à croire que c'est une violoncelliste de 20 ans qui joue avec une telle maturité et un tel degré de sensibilité. Elle était sans prétention, Jacqueline Dupré, simple, insouciante, bienveillante, très nature en somme. Ses amis l'appelaient Smiley pour son sourire radieux. Pinchas Zukerman a dit qu'elle combinait trois ingrédients essentiels à la musique, l'esprit, le cœur et les tripes, surtout les tripes. Ça, on l'entend par exemple dans le scherzo de la troisième sonate en La majeure de Beethoven. Là aussi, elle avait 20 ans quand elle signait cet enregistrement avec Stephen Kovacevic au piano.

Le scherzo de la troisième sonate opus 69 de Beethoven par Jacqueline Dupré et le jeune Stephen Kovacevic au piano. Quelques repères dans la carrière de Jacqueline Dupré. Naissance en janvier 1945 à Oxford dans une famille de musiciens. Elle est la deuxième d'une fratrie de trois. Son nom français, Dupré, vient de ce que les ancêtres de son père étaient originaires des îles anglo-normandes. Son talent précoce pour le chant, la danse et le dessin sont encouragés par sa mère, pianiste et très bonne pédagogue. Mais la petite fille n'a aucune préférence particulière jusqu'à ce qu'elle entende un violoncelle pour la première fois. Dans une interview télévisée, Jacqueline racontait « J'ai entendu du violoncelle à la radio quand j'étais toute petite, j'avais 4 ans. Même si je ne me souviens plus du tout de la sonorité, ça m'a tellement plu apparemment que j'ai demandé à ma mère de me donner cet objet qui produisait un tel son. Ce qu'elle a fait, elle est revenue avec un grand, grand violoncelle dont j'ai essayé de jouer. » À ce propos, voici ce que disait la mère de Jacqueline. « Je savais qu'elle était musicienne parce qu'elle pouvait frapper en rythme en même temps que moi dès son plus jeune âge, avant qu'elle ait 1 an. Elle savait aussi chanter juste, avant de pouvoir parler. Alors je me suis dit que ce serait une bonne idée qu'elle joue du violoncelle, puisque je joue moi-même du piano et que je pouvais l'accompagner. Donc, j'ai pris un énorme violoncelle, bien trop grand pour elle. Elle était un peu perdue derrière lui et je lui ai enseigné quelques morceaux à jouer. » La maman de Jacqueline compose donc des petits morceaux pour sa fille auxquels elle ajoute des paroles. Et pour illustrer ses mélodies, elle fait des dessins figuratifs. Une sorte d'éveil à la musique, au sens premier, au sens littéral du terme. C'est peut-être pour ça que Jacqueline Dupré avait une façon si instinctive de jouer de son instrument. Une chose est sûre, elle a des facilités exceptionnelles. À l'âge de 6 ans, Jackie, c'est son petit surnom, entre au London Cello School. 4 ans plus tard, elle devient l'élève de William Plyth, sur l'initiative de sa mère, un violoncelliste britannique connu surtout pour son activité de chambriste. Plyth est estomaqué par le talent de la petite fille. Il raconte qu'elle était très réceptive. C'était comme taper une balle contre un mur. Plus vous tapiez fort, plus la balle revenait avec élan, disait-il. Elle a 13 ans lorsqu'il lui fait travailler les caprices de Plati, qui sont un peu l'équivalent des caprices de Paganini au violoncelle, et commence à lui enseigner le concerto d'Elgar. L'adolescente le prend comme son professeur chéri. Elle l'appellera plus tard son « cello daddy ». Elle étudie 7 ans auprès de lui. Parfois, ils jouent ensemble, à 2 violoncelles. Par exemple, des pièces de François Couperin tirées des Goûts réunis. Ça donne un mélange assez savoureux avec une vraie liberté de ton.

deux pièces de François Couperin jouées à deux violoncelles. Nous écoutions Jacqueline Dupré et son professeur William Pleath dans un enregistrement de mars 1963 pour la BBC à Londres. Jackie a 11 ans quand elle devient la plus jeune lauréate du prix Suggia.

D'autres grands violoncellistes, des grands noms, hein, croisent son chemin. Paul Tortelier, avec lequel elle part étudier quelques mois à Paris. Il y a aussi le russe Mstislav Rostropovitch, rencontré à Londres. Jacqueline se rend à Moscou pour y recevoir son enseignement. Et sa sonorité de violoncelliste s'épanouit toujours plus. En mars 1961, elle fait ses débuts en récital au prestigieux Wigmore Hall de Londres avec le pianiste Ernest Lush. Elle n'a que 16 ans, donc tout cela va vraiment très vite. Pendant ce concert, elle rencontre un problème technique avec l'une de ses cordes. Elle doit donc se réaccorder, ce qui détend l'atmosphère car le public est absolument médusé par cette jeune fille. L'année suivante, en mars 62, elle joue le concerto d'Elgar au Royal Festival Hall avec le chef Rudolf Schwarz et le BBC Symphony Orchestra. Le matin suivant, Neville Cardis, l'un des plus éminents critiques à Londres, compare son interprétation, je cite, « à un chant du cygne d'une rare et éphémère beauté ». Il faut dire que ce concerto d'Elgar est le dernier chef-d'œuvre du compositeur. Bref, Cardis est très élogié envers cette adolescente qui n'a que 17 ans. Elle rejoue ce même concerto d'Elgar en août 62 au Royal Albert Hall sous la direction de Sir Malcolm Sargent, cette fois-ci dans le cadre des fameux BBC Proms. À nouveau, c'est un triomphe, une légende est née et elle jouera chaque été aux Proms de 63 à 69. Le concerto d'Elgar deviendra sa signature. Elle se met à enregistrer pour la radio et aussi pour la firme EMI. On trouve dans ses premiers enregistrements des pièces de genre. Par exemple, cette sicilienne un peu mélancolique de la compositrice du XVIIIe siècle, Maria Theresia von Paradis, arrangée pour violoncelle et piano.

Jacqueline Dupré, accompagnée par Gerald Moore dans cette très belle pièce, une Sicilienne de Maria Teresia von Paradis, arrangée

pour violoncelle et piano. Jacqueline Dupré, on vient de l'entendre, avait un instinct naturel pour le phrasé. Elle savait captiver l'attention du public et elle adorait jouer pour les gens, d'où la cruauté de son destin lorsqu'elle a dû se retirer de la scène musicale à 28 ans en raison de sa sclérose en plaques. Il y avait chez elle une fougue irrésistible. Ici, on va pouvoir l'entendre dans le scherzo de la deuxième sonate pour violoncelle et piano de Brahms. C'est lors d'un concert en septembre 1962 au Festival d'Édimbourg. Alors évidemment, la prise de son n'est pas géniale, mais quand même, on peut entendre ce violoncelle qui a du corps, qui a des aspérités, et en même temps, c'est tellement musical, elle est accompagnée par Ernest Lasch au piano.

Le troisième mouvement, Allegro appassionato, de la deuxième sonate pour violoncelle et piano de Brahms, c'était un enregistrement historique, le 3 septembre 1962 au Festival d'Édimbourg en Écosse. On écoutait Jacqueline Dupré et le pianiste Ernest Lush, très investi lui aussi. Il faut savoir que Jacqueline Dupré enregistrera cette sonate avec Barenboim quelques années plus tard pour EMI. Alors, cette musicienne, eh bien, c'était une romantique dans l'âme, pas dans le sens galvaudé du mot, mais parce qu'elle avait de réelles affinités avec ce répertoire du 19e siècle. Sa sonorité de violoncelle, elle a joué sur deux Stradivarius, et puis encore un violoncelle plus moderne par la suite, avait quelque chose de très chaud et de très parlant. La voici dans deux Fantasiestücke de Robert Schumann, accompagnée par Gerald Moore au piano.

Rasch und mit Feuer, c'est comme ça que Schumann caractérise cette dernière pièce qu'on écoutait. Elle était jouée par Jacqueline Dupré avec le célèbre pianiste Gerald Moore. Nous écoutions deux Fantasiestücke tirées de l'opus 73. Voilà, on arrive tout doucement au bout de cette première émission consacrée à Jacqueline Dupré. Et je vous propose d'écouter un extrait d'une œuvre rare, le concerto pour violoncelle et orchestre de Delius, que la jeune Dupré a enregistré en janvier 1965 avec Sir Malcolm Sargent et le Royal Philharmonic Orchestra de Londres. Tout n'est pas parfait, l'intonation n'est pas toujours exacte, mais on y entend la sonorité pleine de corps de la violoncelliste qui joue sur un fameux Stradivarius appelé le Davidoff.

0: On se quitte sur cette musique de Frederick Delius, son concerto pour violoncelle et orchestre. Jacqueline Dupré était accompagnée par Malcolm Sargent et le Royal Philharmonic Orchestra de Londres. C'est ainsi que se termine cette première émission d'une série de 5 consacrée à Jacqueline Dupré. Demain, j'évoquerai sa rencontre avec Daniel Barenboim en 1966, une sorte de coup de foudre amoureux et musical. Et puis on écoutera leurs enregistrements de Brahms et Beethoven. Merci à Gilles Ozaman pour sa réalisation et à très vite pour de nouvelles aventures dans les références. 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
2: Il est 12h30, le journal de la mi-journée vous est présenté par Guillaume Rey. Bonjour.
3: Bonjour. 6 bâtiments touchés, plusieurs dizaines de personnes évacuées. L'incendie qui a frappé le centre-ville d'Aigle ce matin est sous contrôle, même si l'intervention se poursuit. On rejoindra notre journaliste sur place. Les incendies qui touchent aussi le sud de l'Europe en ce moment, la Grèce notamment, où les forts vents ont compliqué le travail des pompiers. Elles prendront le départ cet après-midi. Le Tour de France Femmes quitte Genève après un week-end très suivi par le public roman. On tirera le bilan dans ce journal. Dans ce 12h30, également un accord à 500 millions de dollars signé par le groupe balois Sandoz pour solder une série de plaintes aux États-Unis. Des bancs publics neuchâtelois classés en fonction de leur ensoleillement, histoire de savoir surtout lesquels sont à l'ombre. Et puis on prendra les transports publics dans notre série d'été de cette semaine. Première étape dans un bus du Jora. Éco-sauvage, voilà le titre de l'exposition qu'on découvrira en fin d'émission. De la photographie animalière accompagnée par tout un univers sonore. C'est à découvrir en ce moment au Château de Lille. Vous entendrez dans 20 minutes les deux artistes qui sont derrière ce projet. Météo, un temps lourd et orageux, des orages parfois accompagnés de fortes rafales. Point complet en fin d'émission. Soyez les bienvenus. À Aigle, l'incendie qui s'est déclaré ce matin est désormais sous contrôle. Un important incendie de toiture avec 6 immeubles touchés. De nombreuses personnes ont dû quitter leur logement. L'intervention se poursuit en ce moment. Camille Besse, vous êtes justement à Aigle. Alors, quelle est la situation sur place ?
4: Les pompiers surveillent de près les derniers foyers et vérifient la stabilité des habitations. Un travail minutieux car les bâtiments sont anciens, leurs toitures se touchent. Le feu qui s'est déclaré un peu avant 4 heures ce matin s'est étendu à un bloc de 6 immeubles qui formait un angle entre deux rues. Pour travailler, les soldats du feu ont donc dû se faufiler dans des rues étroites, utiliser des grues pour atteindre les toits. Vous l'avez dit, l'incendie est heureusement sous contrôle. Le feu n'a pas causé de blessés. Certaines personnes ont été incommodées par les fumées et une soixantaine d'habitants du quartier ont dû être évacués. Certains réveillés par la fumée, d'autres par la police. Écoutez le témoignage de Romain.
5: Ce qui s'est passé, c'est qu'à 3h30 du matin, on a vu vraiment des flammes et beaucoup de fumée. Moi, je dormais. Finalement, je suis réveillé en suffoquant un peu. Et puis du coup, on est sorti. Jusqu'à présent, j'avais quand même un peu peur que ça atteigne mon domicile. Il y a juste mon chat que je ne sais pas si... J'espère qu'il a pu sortir, qu'il n'est pas resté dans les fumées ou quoi. Et puis, j'avoue, je suis un peu déboussolé.
4: Romain a eu de la chance, hein. Le feu a épargné son logement, il devrait pouvoir rentrer chez lui dans le courant de la journée.
3: Et Camille, on imagine que certains appartements sont partis en fumée.
4: Oui, certaines personnes rencontrées dans la salle de gym où sont rassemblés les habitants évacués ont tout perdu. C'est le cas de Raph qui venait d'emménager dans sa première colocation. Il m'a dit avoir été réveillé par la fumée qui entrait par la fenêtre. Il s'est levé, a réveillé son coloc, attrapé son bébé chat réfugié sous le canapé et est sorti dans la rue. Depuis, tous attendent des nouvelles à la salle de gym, mais c'est dur. Le toit s'est effondré sur leur appartement. J'étais avec lui et sa maman lorsqu'ils ont parlé aux pompiers ce matin. Comme eux, d'autres ne rentreront pas chez eux ce soir, mais rassurez-vous, il y a beaucoup de solidarité. Le réseau de soutien des proches, mais aussi de la commune, est déjà bien en place.
3: Merci à Camille Besse en direct d'Aigle. Et puis toujours sur le front des incendies en Grèce, c'est aujourd'hui le 4e jour de lutte contre les flammes au nord-ouest d'Athènes. Un feu encore intense aujourd'hui, à une quarantaine de kilomètres de la capitale. Et les pompiers ont de la peine à le contenir à cause des vents violents qui ont soufflé à 100 km/h, voire plus. Emmanuel Stel, vous êtes notre correspondante à Athènes. Vous sentez de la frustration en Grèce face à ces incendies, alors que de grands moyens ont été investis justement pour prévenir et lutter contre les feux.
6: Oui, la frustration, c'est le sentiment qui prédomine, même s'il y a des grands moyens aériens et au sol, on se retrouve impuissant parce qu'avec des vents aussi déchaînés ces derniers jours, eh bien, les avions et les hélicoptères bombardiers d'eau ont souvent été cloués au sol. Et puis hier, quand il y a eu une opportunité d'intervenir, deux hélicoptères qui participaient aux opérations au nord-ouest d'Athènes sont entrés en collision en plein vol, causant deux morts. Alors, peu avant cet accident, le premier ministre grec Kyriakos Mitsotakis postait un message sur les réseaux sociaux. Il affirmait que la Grèce avait beaucoup investi pour lutter contre les incendies, mais il écrivait aussi, je cite, « Il y a des moments où l'intensité de certains phénomènes météorologiques surpasse toute planification humaine et toute capacité opérationnelle. » Fin de citation. La Grèce a été frappée par des incendies ravageurs à répétition ces dernières années, et il est vrai que depuis lors, elle a considérablement renforcé d'un côté les mesures de prévention avec des opérations de débroussaillage plus systématiques et puis la surveillance par drone, et puis d'un autre côté la capacité d'intervention. Il y a actuellement 18 000 pompiers, beaucoup plus que les années précédentes, et il y a une flotte opérationnelle d'environ 80 appareils entre les avions et les hélicoptères qui appartiennent à la Grèce et ceux qui sont loués pour l'été. Et puis ajoutons que la Grèce sera le premier pays européen à recevoir à partir de 2028 7 avions canadiens de nouvelle génération.
3: Vos explications, Emmanuel Tels, en direct d'Athènes. Ce chiffre maintenant, près d'un demi-milliard de dollars, c'est ce que le groupe balois Sandoz s'apprête à payer pour régler les litiges dont il fait l'objet aux États-Unis. 43 États américains ont déposé plainte contre le fabricant suisse de génériques pour pratiques anticoncurrentielles sur le marché américain. L'essentiel de ce versement se fera sur 7 ans et à partir de l'année prochaine, Katia Scher.
7: Oui, il y a d'abord 400 millions de dollars qui seront versés aux États en échange de l'abandon de toutes les poursuites contre Sandoz et ses filiales. 50 millions supplémentaires seront ensuite alloués aux États qui avaient déjà conclu des accords avec le groupe, à quoi s'ajoutent encore 28,5 millions de dollars pour mettre un terme aux poursuites des plaignants dits revendeurs indirects, donc les pharmacies, des cliniques et des hôpitaux. Près d'un demi-milliard donc pour se défaire d'allégations d'entente illicite sur les prix des médicaments génériques aux États-Unis. La facture est salée, mais elle devrait débarrasser le groupe suisse d'un conflit juridique qui date de plusieurs années déjà. Elle devrait aussi rassurer les investisseurs, d'autant plus que le spécialiste des génériques, qui dit avoir provisionné en vue d'un tel accord, ne s'attend pas à voir ses résultats affectés. Et puis Sandoz précise encore dans son communiqué d'aujourd'hui que ce virement ne constitue en aucun cas un aveu de culpabilité.
3: Katia Scher de notre rubrique économique. En bref, ces déclarations contradictoires concernant le Moyen-Orient. Donald Trump a annoncé que de nouvelles négociations avec l'Iran débuteraient aujourd'hui pour mettre fin au conflit. Version démentie dans la matinée par Téhéran. Il n'y a aucune négociation en cours avec Washington, selon la diplomatie iranienne. En France, une enquête judiciaire vise désormais les services du Premier ministre. Un signalement transmis à la justice évoque deux suicides, une tentative de suicide et une mort qualifiée de suspecte sur fond d'accusation de harcèlement moral. Une affaire particulièrement sensible puisqu'elle touche le cœur même de l'administration gouvernementale française. Benjamin Louis, on vous retrouve à Paris. Que sait-on exactement de cette affaire ?
8: Alors d'abord, ce qui est établi, une fonctionnaire de Matignon a déposé plainte pour harcèlement moral. Dans la foulée, un représentant du personnel a transmis un signalement à la procureure de Paris et le parquet confirme avoir ouvert une enquête préliminaire. Ensuite, il y a ce que contient ce signalement. Il évoque depuis octobre dernier deux suicides, une autre tentative de suicide ainsi qu'une mort, vous l'avez dit, qualifiée de suspecte, celle d'une personne retrouvée morte dans les toilettes. Mais à ce stade, aucun lien entre ces drames et les conditions de travail n'est établi par la justice. C'est précisément ce que les enquêteurs devront déterminer.
3: Mais que dénonce cette fonctionnaire dans sa plainte ?
8: Elle décrit comment progressivement ses responsabilités lui ont été retirées. Elle dénonce aussi des humiliations publiques, des remarques dévalorisantes et un isolement grandissant jusqu'à être affectée dans un bureau au sous-sol. Son avocate explique que cette dégradation de ses conditions de travail l'a conduite en avril dernier à tenter de se jeter sous un train. Dans le courrier qui accompagne la plainte, l'avocate estime également que les services du Premier ministre se sont profondément déstabilisés depuis la dissolution de l'Assemblée nationale en 2024 et la succession rapide des premiers ministres et de leur cabinet. Le représentant du personnel évoque, lui, un harcèlement moral institutionnel présumé. Une enquête préliminaire est donc désormais en cours. Des investigations internes aussi, elles vont devoir établir si ces accusations sont fondées et si des infractions ont ou non été commises au sein des services du Premier ministre.
3: Benjamin Louis, en direct de Paris. Le Tour de France femme de cyclisme s'apprête à quitter la Suisse romande. L'étape du jour partira de Genève dans quelques instants avec une arrivée prévue en France, à Poligny. Genève et la plaine de Plainpalais qui sert donc de village de départ aujourd'hui. C'est là qu'on vous retrouve, Patrick Delettro. Bonjour.
9: Bonjour.
3: Quelle est l'ambiance sur place alors que le départ de l'étape du jour approche ?
9: Bon, je ne vous cache rien, il fait très chaud sur la plaine de Plainpalais, évidemment avec le soleil, la plaine de Plainpalais qui a été réquisitionnée par le Tour de France. Je suis devant le parking des équipes ici, les équipes qui passent à la présentation devant une foule assez nombreuse pour un lundi. On est certes à la mi-journée, ça n'a rien à voir avec l'étape de Lausanne samedi, mais il y a quand même pas mal de monde et une bonne ambiance ici à Genève pour le départ de cette étape.
3: Et Patrick, vous suivez le cyclisme pour nous depuis de nombreuses années. Quel bilan global on peut tirer de ces 2-3 jours de Tour de France féminin en terre romande ?
9: Alors, un véritable succès populaire, ça c'est certain. Je vous le disais, Lausanne, certes, c'était le 1er août, c'était un peu plus facile, c'était férié, il y avait du monde, mais il y avait énormément de monde. Même Christian Prudhomme, que j'ai croisé tout à l'heure, le patron du Tour Homme, nous disait que vraiment, eh bien, ce Tour-là, ce départ-là, n'avait rien n'avait pas à avoir honte du tout et qu'il souffrait sans problème la comparaison avec le Tour Homme. Il y a eu du monde, beaucoup à Aigle également hier et à Genève pour l'arrivée, et encore du monde aujourd'hui. Donc on va parler surtout de succès populaire certain pour ce grand départ.
3: Et puis rapidement Patrick, sur le plan sportif, l'étape du jour, c'est la plus difficile depuis le début de ce Tour ?
9: Alors c'était déjà difficile, mais oui, celle-là avec le col de la Faucille pour commencer, que les cyclistes de la région connaissent bien. Les coureuses décident d'attaquer directement là, ça peut être difficile, mais c'est vrai que ce Tour monte en puissance.
3: Merci Patrick Delettro en direct de Genève. Et puis l'étape du jour est à suivre dès 15h10 sur RTS2. Dans le monde du football, la fédération galloise est devenue la première association membre de la FIFA à retirer officiellement son soutien au président Gianni Infantino dans la course pour sa réélection. Elle l'a annoncé ce matin, quelques jours après le retrait du projet très controversé de la FIFA de s'ouvrir à des investisseurs extérieurs. Le Valaisan est pour l'instant le seul candidat déclaré pour ce poste à la tête de l'instance mondiale du football. L'élection aura lieu en mars prochain.
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3: Cet été très chaud, on est nombreux à chercher un petit coin d'ombre. Eh bien, à Neuchâtel, le canton vient de publier une cartographie en ligne de ses bancs publics, avec pour chacun un code couleur, bleu, orange ou rouge, en fonction de son ensoleillement. Théo Jeannet, vous nous expliquez comment ça marche ?
10: Je vous donne un exemple. Prenons la baie de Lévol. C'est une crique exposée plein sud, au bord du lac à Neuchâtel. On y trouve une trentaine de bancs, mais très peu d'arbres. Eh bien, on a 30 points rouges sur la carte. Autre exemple, les bancs du quai Osterwald à quelques mètres de là, eux ils sont en bleu car protégés par une allée d'arbres. Alors vous me direz, pas besoin d'une carte pour faire ce constat, mais avant, écoutez le chef du service de la géomatique et du registre foncier du canton de Neuchâtel, Michael Kalbarmaton.
11: C'est pas une carte qui a été faite forcément pour le citoyen. Le citoyen, il va peut-être plutôt se réfugier ailleurs, comme un centre commercial, une église, enfin, peu importe, un endroit à l'intérieur. Ici, c'est beaucoup plus pour pouvoir avoir une discussion avec les communes, parce que la plantation d'arbres, la génération d'ombre est de leurs compétences. Et puis le but, c'est plutôt de leur montrer quels sont les endroits qui sont peut-être le moins à l'ombre sur ce territoire cantonal.
10: Les communes du canton ont donc maintenant un outil pour guider leurs décisions en matière de plantation d'arbres notamment. Et pour vous rafraîchir sur un bon public, Neuchâtel réfléchit désormais à cartographier ses points d'accès à l'eau potable.
3: Et on va rester encore un peu dans le canton de Neuchâtel où la plage des six pompes débute aujourd'hui. Ça se passe à La Chaux-de-Fonds. 6 jours de festival des arts de la rue, du cirque, des acrobates, 125 représentations, 50 compagnies présentes. Et le festival fait aussi son retour sur la place du marché qui a été entièrement rénovée. Sophie Isle.
12: C'était un véritable défi pour le festival. Réinvestir cette nouvelle place, refaite à neuf, fermée dorénavant à la circulation et occupée par les commerces et les restaurants. Après 2 ans d'absence, les artistes ont dû jouer des coudes pour reprendre leur place au centre-ville. Manu Moser, programmateur de la plage des Six Pompes.
13: On a la chance de revenir sur la place du marché, qui est une place historique. On en est parti 2 ans parce qu'il y a eu des travaux et puis ça a été un peu compliqué d'y revenir parce que les habitudes se sont perdues en 2 ans. Et donc les gens avaient perdu l'habitude de notre présence et du fait qu'on prenait de la place, qu'on faisait du bruit et qu'on dérangeait le calme quotidien. C'est bien la spécialité des artistes de rue. C'est vrai que ça a été compliqué au niveau politique, au niveau des décisions. Ça a été très long cette année. Effectivement, les commerçants avaient peur de voir disparaître leurs terrasses. La ville s'est demandé si c'était une bonne idée qu'on aille là. Est-ce qu'on ne pouvait pas diminuer la taille de notre scène? Voilà, mais on y est. On a trouvé un terrain d'entente avec tout le monde. On l'a fait, on est installé, mais on se réjouit d'y mettre plein de monde.
12: Plein de monde, il en faudra pour applaudir les artistes et faire vivre ce festival international d'art de rue gratuit qui doit composer avec un équilibre financier fragile dû à la hausse des coûts de sécurité, l'augmentation des frais d'infrastructure et la baisse des revenus. Le budget d'1 million de francs sera financé cette année à moitié par les recettes du festival, mais aussi par des soutiens institutionnels et pour 1/5 par des soutiens privés.
3: Et la plage des Six Pompes à La Chaux-de-Fonds, ça commence donc aujourd'hui et ça se terminera samedi dans la nuit. Les trains ne circulent plus dans le Chablais valaisan entre Montais et Saint-Gingolph. Depuis ce matin, la perturbation est due à des travaux d'entretien sur les voies. Les CFF doivent notamment rénover un peu plus de 3 km de voies entre Montais et Viona. Cette perturbation durera jusqu'au 31 août. Des bus de substitution ont été mis en service. Et de bus, il en est justement question dans la série d'été qu'on vous repropose cette semaine dans le 12-30. Une invitation au voyage dans les transports tout près de chez nous pour raconter le quotidien des passagers. 5 itinéraires souvent accompagnés de guides. Et pour cette première étape, Anne Fournier a grimpé dans un bus du Jora dans la campagne vaudoise. Voici son reportage.
14: Cette semaine, avec Marie Giovanola, on a décidé de voyager en Suisse à petite échelle. Une ligne de transport public pour raconter une région, ses habitants et certaines haltes symboliques. L'idée, relier la ville à la campagne, relier un quartier bourgeois aux rues plus populaires ou alors une rive du lac à l'autre, voire la plaine à la montagne. Bref, c'est un peu « dis-moi quel transport public tu prends et je te dirai comment tu vis ».
15: Il y en a un qui devait partir à 57, je ne sais pas si c'est...
16: Attendez.
15: Ah, c'est le
16: non.
15: suivant
16: alors. Ouais.
15: Ok.
16: Ouais, c'est le 360.
15: Merci.
17: Vous passez pas par Servion ici?
16: Je passe par Servion, mais pas pour le zoo.
17: C'est comment votre prénom?
16: Fabio.
17: Fabio. Et vous faites toujours cette ligne-là ou...
16: Non, je fais plusieurs.
14: On a donc quitté le quartier de la Sala à Lausanne pour prendre la clé des champs. Carte postale 365, direction Théâtre du Jora à Mézières.
18: Mon nom c'est Ariane Moret, je suis... actuellement directrice du théâtre du Jora depuis 2022. C'est une ligne qui est très usitée par notre public. C'est le vecteur qui fait le lien entre ville et campagne.
14: C'est en 1902 que le tramway du Jora est installé. Imaginez la belle époque qui traverse la campagne vaudoise. Il disparaît en 1963, peu avant l'Expo nationale à Lausanne. On lui a préféré le bus. Aujourd'hui, Lausanne-Moudon, avec des inconditionnels comme Lise.
19: Et bon, pas que tu partes trop vite à la Sala et puis que mon mari hier, il était fâché. Moi, j'arrive et puis c'était vraiment l'heure pile. Puis il était déjà en train de tourner, il m'a pas attendu.
20: Je suis à l'ECAL, en bachelor Media Interaction Design. Moi, je suis pas très habitué à vivre en ville. Enfin, j'ai vécu toute ma vie en campagne et ça me dérange pas du tout de faire le trajet. C'est un trajet assez plaisant.
19: Ça me permet justement de voyager. C'est plus facile et puis plus tranquille de passer par Servion et Oron que de descendre en ville, le métro et puis tout ça, la foule. Donc là, c'est tout tranquille.
17: Et on arrive où?
19: À Forel. C'est Forel et Savigny, ce ne sont pas deux villages qui sont d'accord d'être ensemble. C'est très rigolo. Chacun veut garder son identité. Et puis là, Forel, c'était la semaine passée qu'ils ont fêté leurs 200 ans d'indépendance aussi.
18: Là, on n'a pas vu le Molaison, il était caché par les nuages, mais il y a des jours où c'est de toute beauté. On a cette chaîne des Alpes en arrière-fond.
14: De Lausanne à Mézières, 30 minutes dans les prairies du Jora.
18: Voilà, là on est entré dans le village. Oui, l'ancien local des tramways a abrité la première création de René Morax, la Dîme. Et c'est cette pièce-là qui a été à l'origine de la fondation de ce théâtre. Donc c'est vrai que c'est un théâtre qui est relié au transport. Ouais. Et ce même tramway aussi qui transportait le lait, des boys de lait jusqu'à la place du tunnel, enfin, voilà, pour alimenter la ville.
12: C'est amusant. Le premier spectacle ici a donc été joué dans le hangar du tramway. Ras des villes ou ras des champs, c'est un peu côté cour ou côté jardin.
0: Ah là, il y a plus de monde dans le retour. Vous allez jusqu'à Lausanne ?
12: On n'entend toujours pas de voix pour nommer les arrêts, mais ils défilent sur l'écran.
21: En fait, c'est le système d'air.
0: Ah, d'accord, vous n'avez pas la garantie d'entendre l'arrêt de bus, quoi.
21: Ce qu'il y a des bus, que les personnes qui parlent annoncent tous les arrêts, et après, il y a des bus qui n'annoncent pas tous les arrêts, ils annoncent souvent le plus important.
0: Et ça, c'est Berne qui décide ?
21: Je crois.
12: Berne a donc le dernier mot. L'histoire n'est décidément pas loin dans cette campagne. Beaucoup de visages, eux, sont accaparés par leur téléphone, peu sensibles au décor.
22: Il faut bien qu'il y ait des bus pour les gens qui habitent dans des petits bleds paumés, donc c'est quand même pratique.
12: Au retour vers l'arrêt Croisette du M2 lausannois, ça ne désemplit pas.
0: Et vous prenez régulièrement ce bus ?
22: Pas spécialement, non.
0: Pourquoi
22: pas avec un enfant ? Et puis après, c'est vrai que c'est pas ma ligne de préférence, on va dire.
0: Pourquoi ?
22: Parce que c'est long.
0: C'est long.
22: Alors il y a le train, mais le train, il prend plus de temps. Le train prend plus de temps et le coût est plus élevé aussi. Alors avec elle, c'est pour essayer un peu de la distraire. Donc il y a une vache, il y a un âne, une chèvre.
12: Un âne, une vache, un théâtre, deux si l'on compte celui de Servion. Ça, c'est le bus 635, ce lien entre ville et campagne.
3: Voilà pour ce reportage d'Anne Fournier dans la campagne vaudoise. Demain, deuxième épisode de cette série. Nous serons dans les Mouettes genevoises. On va mêler maintenant nature, cris d'animaux, photographie et musique.
23: Cette image a été prise en septembre, en pleine période de brame, après plusieurs semaines de recherche dans le Jura vaudois. Le soir est tombé. Je suis en affût depuis 3 heures, immobile et silencieux, scrutant la forêt qui s'assombrit peu à peu. Soudain, j'entends un craquement derrière moi. Comme à chaque fois, quand je sens qu'une rencontre est proche, mon cœur s'accélère et ma vigilance redouble.

0: Quelques minutes plus tard, un cerf imposant apparaît devant moi. Silencieux et majestueux, il avance à travers la végétation dense. Je reste totalement immobile.
1: Cette voix, c'est celle du photographe Guillaume Pache avec un arrangement musical signé Morgan Hugues ou Organ Mug, son nom d'artiste. Ils étaient tous les deux de passage dans le 12-30 il y a quelques semaines pour nous parler de leur travail présenté dans une exposition qui est à découvrir jusqu'au 23 août dans les jardins du Château de Lille. Elle s'appelle Écho Sauvage. On y voit des photographies d'animaux avec tout un univers sonore autour. On commence avec Guillaume Pache qui nous en dit plus.
2: Cette exposition, en fait, elle a été créée il y a 2 ans. Sous l'impulse de deux de nos amis qui ont créé une association qui s'appelle Venobia, Lise Chéron de Coligny et Sophie Regivu, et qui avait pour but de relier le territoire au vivant. Et moi, en tant que photographe animalier et puis passionné de musique, Morgan, créateur sonore, du coup, on a eu le plaisir d'être dans les premiers projets que Venobia lançait. Voilà.
1: Et puis Morgan Hugues, cette collaboration, elle a été finalement assez évidente entre ces deux univers, le son, l'image.
3: J'ai découvert à travers ce travail en fait qu'on avait une passion qui n'était pas la même, mais qui avait beaucoup de similarités dans le côté en fait attention, attente, jusqu'à que quelque chose surgisse. Lui, c'est un peu à travers l'image, et moi, c'est à travers la musique. Quand tout d'un coup, on va capturer le truc qui arrive, quoi.
1: Il y a des capsules sonores comme celle qu'on vient d'entendre. Il y en a pour plusieurs animaux à découvrir dans cette exposition. Guillaume Pache, qu'est-ce qui vous a poussé finalement à vous dire on va aller plus loin que la simple entre guillemets photographie animalière?
2: Bon, déjà cette passion pour la musique aussi, donc c'était une évidence que ce travail avec Morgan serait très sympathique à réaliser. Puis derrière ça, il y a aussi toute une démarche, que je voulais poétique, pédagogique, créatrice d'affection au vivant, offrir un peu de douceur, sans fermer les yeux sur la fragilité des nombreuses espèces du Jura vaudois. Donc voilà, c'était un peu une manière de faire, sans entrer dans des clivages et en faisant quelque chose de doux.
1: Et ça montre aussi finalement votre manière de procéder. Tout ce qui va avec la photographie animalière, les coulisses finalement, ces longues heures d'attente en pleine nature.
2: C'est ça. Alors je procède généralement en affût, quasiment pour toutes les images, peut-être pas toutes, mais en grande partie. Et puis c'est une démarche d'attente et c'est une démarche que je veux respectueuse des sujets que je photographie. Voilà, donc d'arriver avant leur venue et de partir après.
1: Et Morgan Hugues, vous l'avez accompagné, Guillaume Pache, vous, dans la nature?
3: Oui, je l'ai accompagné une fois, pas pour toutes les espèces, parce que ça m'aurait pris quelques années, je pense. Mais oui, je l'ai fait, on est allé voir des effraies ensemble, et c'est là que j'ai découvert en fait ce que c'était que l'affût. C'était justement beaucoup d'attente, il y a un côté très méditatif là-dedans. Et puis ce qui était aussi super intéressant, au-delà de voir des effraies, parce que j'en avais jamais vu, c'était de voir l'excitation que ça provoquait chez Guillaume. En fait, j'ai l'impression que c'était la première fois qu'il les voyait, quoi. C'était un espèce d'émerveillement qui était assez dingue à observer.
1: Alors cette exposition, elle est consacrée à la faune du parc naturel régional de Jura vaudois. Puisqu'on parlait d'univers sonore, je vous propose un petit quiz. Maintenant, vous pouvez jouer d'ailleurs si vous nous écoutez à la maison. Je vais vous faire écouter le cri d'un animal qui est présent dans cette exposition et vous devez me dire lequel c'est. On verra si vous êtes toujours au point. On commence avec un premier extrait.
3: Je l'ai.
1: Allez-y.
3: C'est le tétra.
1: Le grand tétra. Effectivement. Un animal qui est assez difficile à capter.
2: Très difficile et aussi un animal emblématique du Jura vaudois, en sachant qu'il a disparu de Neuchâtel et il a disparu des Vosges. Donc c'est un animal à préserver à tout prix et puis qui demande en fait beaucoup de précautions.
1: Voilà. Allez, on se lance dans un deuxième cri d'animal.
3: Pruneau.
1: Quelle rapidité. Allez-y.
3: C'est le lynx.
1: Le lynx, effectivement. Exact. Animal sauvage, pour le coup. Lui, il se montre très très peu. C'est vraiment difficile de le capturer, de le rencontrer.
2: Très élusif, un animal mythique aussi, et puis quasi impossible à voir, hormis coup de chance ou beaucoup de patience, ouais.
1: Et là, pour vous, Guillaume Pache, c'était vraiment un coup de chance de
2: c'était rencontrer. Un coup de chance. J'étais dans une zone où d'habitude il y avait des chevreuils, et ce soir-là, et en fait, ils n'étaient pas dehors. Et je me suis dit, il y a quelque chose de bizarre, et j'ai compris pourquoi.
1: Quelque chose de bizarre, voilà. Qui se trame. Donc finalement, il faut de la chance aussi.
2: Il faut de la chance, et c'est pas que de la chance. Plus on est sur le terrain, plus on a de probabilités. Donc voilà, mais oui, il faut de la chance, c'est sûr.
1: Et allez, un troisième extrait pour la route.
3: Je te le laisse. tout.
2: Est-ce que ça serait pas par hasard la chevêchette d'Europe?
1: Exactement. Vous êtes incollable sur les cris d'animaux.
2: C'est ma chouette favorite.
1: C'est vrai? Qu'est-ce qu'elle a de particulier?
2: C'est la plus petite chouette d'Europe. C'est un petit rapace qui vit au-dessus de 1000 mètres dans nos forêts, dans nos vieilles forêts. Je le trouve absolument incroyable. C'est une prédatrice redoutable et invisible. Donc, assez mythique, ouais.
1: Morgan Hugg, on peut faire un quiz similaire dans l'exposition qui est à voir en ce moment. D'ailleurs, il y a une dimension vraiment pédagogique aussi que vous vouliez avec cette exposition?
3: Tout à fait. En fait, c'est nos amis Lise Chérin de Colony et Sophie Rogivu de Venobia qui ont en fait mis ce projet au point avec nous, forcément. Et puis, elles ont créé ce volet pédagogique avec, il y a de nombreux ateliers, par exemple. Il y a aussi des visites guidées qui sont proposées pour les classes, les écoles. Il y a un dossier, même un carnet de pédagogie qui a été transmis, en fait, à toutes les écoles du canton de Vaud. Et puis, forcément, l'idée, c'était aussi de sensibiliser les jeunes à la faune. Et puis, plus spécialement à celle du Jura vaudois qui est juste à côté de chez eux. Quoi.
1: Ouais, justement, cette faune du Jura vaudois, elle est finalement très riche, on ne le sait pas forcément, Guillaume Pache.
2: Elle est extrêmement riche, elle est extrêmement variée, elle est extrêmement fragile. Donc c'est vrai que voilà, on a de la chance de côtoyer autour de chez nous toutes ces images. Les 16 images ont été prises dans un rayon de 10 km autour de chez moi. Donc j'habite au-dessus de Morges. Donc voilà, c'est pour dire aussi, c'est tous des animaux du parc Jura vaudois et puis qui ont été mises finalement en image avec une proximité de mon lieu d'habitation.
1: Et puis avec cette exposition, il y a aussi la dimension didactique, hein, des explications sur les caractéristiques de chacun de ces animaux, leur habitat, leur comportement, leur alimentation. On est vraiment là dans une démarche de sensibilisation, Morgan Hugg?
3: Oui, clairement. Enfin, tout le travail a été mené dans ce sens-là, clairement, oui.
1: Et puisqu'on entendait ces cris, j'imagine que pour vous qui vous êtes concentré sur l'univers sonore, ces cris d'animaux très variés, ça c'est du pain béni, il y a de quoi s'amuser.
3: Je me suis bien amusé, enfin si vous voulez, moi j'ai vraiment développé un côté, une approche naturaliste pour essayer de respecter la passion de Guillaume et puis du Jura vaudois et sa faune. Et puis après je me suis aussi laissé aller plutôt du côté des émotions et de l'imaginaire avec la musique, quoi.
1: Alors les émotions justement, ce sera le mot de la fin avec vous Guillaume Pache, on sent toutes ces émotions que vous vivez en tant que photographe animalier quand un animal daigne se pointer devant votre objectif. On est vraiment dans cet ordre-là, c'est de l'émotionnel, cette démarche.
2: C'est de l'émotionnel, c'est de la passion, c'est surtout le plaisir d'observer, même avant de photographier, c'est de ne pas oublier d'ouvrir les yeux. Et je pense que c'est un message général, c'est de ne pas oublier d'ouvrir les yeux. Voilà.
1: Voilà, ne pas oublier d'ouvrir les yeux. C'était Guillaume Pache et Morgan Hugg, entretien en rediffusion. Il nous parlait de l'exposition Éco-sauvage qui est à découvrir jusqu'au 23 août dans les jardins du Château de Lille. Météo, un temps assez ensoleillé aujourd'hui, mais avec un développement orageux dans les Alpes et le Jura dès la mi-journée. Des orages qui s'étendront aux régions de plaine en fin d'après-midi et en soirée. Ils seront parfois violents avec de fortes rafales, en particulier autour du Léman. Côté température, comptez 32 à 35 degrés au meilleur de la journée. Puis demain, assez ensoleillé et lourd avec des orages, encore des orages qui pourront à nouveau être violents. Localement, d'importants cumuls de précipitations, maximum 31 à 33 degrés.
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6: Directeur général et metteur en scène d'opéra au théâtre de Magdebourg, en Allemagne. Julien Chava est l'invité de La vie à peu près cette semaine. Nous sommes ensemble jusqu'à 14h. Soyez les bienvenus. Julien Chava dirige depuis 2022 l'Opéra de Magdebourg avec lequel il vient de remporter la distinction de théâtre de l'année. Fondateur à Fribourg de la compagnie Opéra Louise, qui débouchera sur le nouvel opéra Fribourg qu'il dirigera pendant 4 ans, formé à l'agronomie puis à la dramaturgie, il a été l'assistant de Laurent Pelly. L'opéra, observe Julien Chava dans un récent article paru dans Le Temps, est un genre mondialisé qui agit comme un ciment culturel. On peut parler des mêmes ouvrages et des mêmes chanteurs à Séoul, New York, Palerme, Berlin, ce qui n'existe pas au théâtre. S'il est né à Berne en 1980, il a grandi à Fribourg dans une famille de 4 enfants, des parents très actifs et mélomanes, sans oublier la pierre angulaire, une grand-mère italienne. Chez elle, tous les mercredis après-midi, il découvre la RAI à la TV, les grands opéras aussi retransmis depuis les arènes avec ses stars glamour. Ce spectacle populaire distille des galeries de personnages hautes en couleurs et paillettes qui vont lui laisser une empreinte forte, tout comme la pratique du chant en classe à Fribourg. Quel frisson de se sentir vivant quand on vibre ensemble, quand on fait rire aussi. Le rire comme une catharsis, offrir le rire aux autres pour se sentir vivant, une fois encore, dit-il. Ce premier épisode est intitulé « Baba Bianca », la RAI et les spectacles du dimanche, une enfance fribourgeoise. Et c'est Agnès Léveillé qui nous embarque, installée au Grand Théâtre de Genève, une maison que Julien Chava pratique depuis longtemps.
7: Bonjour Julien Chava.
8: Bonjour Agnès.
7: Nous sommes au Grand Théâtre de Genève, Grand Théâtre qui commence sa migration, étant donné que techniquement, le théâtre est fermé pour cause de travaux, de réfection de la machinerie qui va occuper tout le monde jusqu'à l'été 2027. Mmh. Et donc, votre production, c'est la première production qui se donne au bâtiment des Forces Motrices, à une dizaine de minutes à pied d'ici. Nous sommes dans un théâtre très silencieux, désert. C'est la troisième fois d'ailleurs que vous avez une production, coproduction avec le Grand Théâtre de Genève. Donc, vous connaissez bien les lieux, cette maison, comme on dit, pour les opéras. Comment est-ce que vous sentez ici ?
8: Oui, j'ai fait plusieurs spectacles ici, mais en fait, j'y avais aussi travaillé comme assistant à la mise en scène. Je crois que la première fois que j'ai travaillé ici, c'était en 2014. J'étais l'assistant de Laurent Pelly sur Le médecin malgré lui de Gounod, qui était un spectacle qu'on avait monté à l'Opéra des Nations, parce que le Grand Théâtre était déjà en travaux à cette époque-là, on s'en rappelle, pendant 3 ans. Voilà, j'ai travaillé plusieurs fois à l'ODN et c'était vraiment une expérience très marrante. Et les gens d'ailleurs s'en souviennent plutôt de manière positive.
7: On peut rappeler peut-être que ce lieu qui était très très charmant, c'était un peu un théâtre des champs.
8: Alors
7: comme ça.
8: Déjà, il y avait un lieu un peu improbable parce qu'on avait vraiment posé ce théâtre éphémère qui avait été racheté à la Comédie Française, je crois, et qui est parti ensuite en Chine, si les informations de la presse sont bonnes. Voilà, on avait construit ce théâtre en bois, qui pourrait peut-être même rappeler un peu Mézières en Suisse, enfin comme une grange, enfin, c'était gigantesque. Il avait même agrandi pour les besoins du Grand Théâtre, parce que pour le plateau du Grand Théâtre, enfin un plateau plus large que pour celui de la Comédie Française à Paris. Et donc, c'est-à-dire que le côté génial de ce moment-là, c'est la proximité de tous les services. Vous avez le service des accessoires, qui est à côté des loges des artistes, qui est à côté de la buvette, qui est à côté du petit coin où les techniciens et techniciennes vont

0: Voilà.
1: Et qui est un bâtiment avec des grandes verrières. Et ce qu'il y a de très marrant, c'est que comme il est coudé, ce bâtiment,
0: exactement.
1: La partie administrative et loge, pour aller de l'autre côté dans le foyer, il faut passer presque au ras de l'eau.
0: Absolument.
1: Sous le bâtiment.
0: On a vraiment l'impression de travailler sur l'eau, sur le Rhône, dans le fond. Et pour entrer dans le théâtre, il faut passer une petite passerelle. Puis on monte, puis on a une espèce de vue assez improbable sur le jet d'eau, dans un espèce de deuxième plan. Et puis, voilà, il y a l'entrée, le foyer pour le public du BFM qui est vraiment mythique. On a laissé, restaurer des éléments de turbine. Puis voilà, puis cette espèce aussi de grande mythologie d'une industrie qui n'est plus là et qui est vraiment au cœur de la ville, parce que le BFM est vraiment au centre-ville de Genève. Le côté coudé, voilà, on accède sur la partie le Palladium, l'usine. Donc en fait, on a accès à un coin de Genève qu'on ne fréquente pas forcément quand on est dans l'axe, disons, gare, plein palais ou peut-être même RTS, disons, voilà.
1: Et que peut-être, effectivement, ce qui est intéressant, la confluence des lieux culturels entre l'underground d'un côté, vous mentionnez l'usine,
0: oui.
1: Et un peu les hauts lieux de la culture
0: Absolument.
1: Institutionnelle que sont le ballet, le théâtre, l'opéra.
0: Absolument, ça c'est super. Et alors, ce qu'il faut savoir, c'est qu'aussi la configuration de cet espace a changé dans le sens que en fait, le BFM a été transformé en une salle d'opéra, je crois, enfin je connais pas très bien toute l'histoire, mais je crois grâce à un mécène particulier qui a mis beaucoup, beaucoup d'argent pour pouvoir installer un théâtre à l'intérieur d'un espace industriel vide. Mais à l'époque, il y a 30 ans, quand la première fois le Grand Théâtre est allé s'installer au BFM pour une autre campagne de travaux, le BFM était réservé pour le Grand Théâtre de Genève, pour l'opéra. Tandis qu'aujourd'hui, le BFM est un lieu de spectacle régulier, notamment pour des spectacles d'humour ou des spectacles de danse invités. Donc en fait, là, le Grand Théâtre doit fournir des efforts gigantesques et admirables pour faire ce qu'on appelle le garage. C'est-à-dire qu'entre deux représentations d'un spectacle d'opéra, il faut littéralement pousser le décor au lointain pour faire la place à un spectacle plus léger, mais par exemple un spectacle d'humour qui va se monter en une journée et qui, une fois que le spectacle sera terminé, on ramènera le garage, on roulera le sol, on réinstallera l'éclairage. Enfin, ça demande une gymnastique qui, du coup, rappelle un peu le théâtre de répertoire allemand dans lequel je travaille et qui nécessite un engagement des équipes techniques qui est absolument gigantesque et qui va durer maintenant une année et demie. Et on sent vraiment déjà tout l'effort qu'il faut pour faire en sorte que... Parce que l'opéra, ça ne se joue pas chaque soir. Hein, les chanteurs, chanteuses ont besoin de se reposer. Donc, entre les soirs de représentation, il y a des autres spectacles. Et ça, ça donne lieu à une logistique complexe.
1: Et pour vous qui êtes justement directeur de l'opéra de Magdebourg, qui est une immense maison aussi, même si la ville de Magdebourg n'est pas immense, mais c'est un système allemand.
0: Mm-hmm.
1: Pour vous, c'est intéressant aussi de visiter, d'être invité dans d'autres maisons d'opéra de par le monde pour voir les fonctionnements, pour voir la logistique, pour voir justement toutes ces...
0: Oui.
1: Chose.
0: J'ai beaucoup appris mon métier. Je disais avant, j'étais ici assistant à Genève, mais j'ai été assistant dans plein de maisons dans le monde entier. Et vraiment, chacune de ces expériences, chaque pays dans lequel j'ai pu travailler, chaque système auquel j'ai été confronté, chaque limite qui s'est offerte à moi et chaque aussi petit miracle local ou régionalisme qui fonctionnait, m'a constitué une sorte de grande géographie du monde de l'opéra, qui est à la fois un monde très international, sur 3 continents en tout cas, et en même temps qui est très petit, parce que les gens qui font l'opéra dans le monde entier, les chanteurs, les chanteuses, les maîtres d'œuvre, les metteurs en scène, les chorégraphes, etc., dans le fond, on finit par se connaître presque toutes et tous. Et quand vous voyagez à l'autre bout du monde et que vous dites « Ah, j'en sais rien, j'ai été tel rôle dans La Petite Renarde Rusée à Göteborg en 2014 », on vous dit « Ah, mais tiens, tu as donc rencontré tel et tel chanteur ». Enfin, voilà, il y a ce petit monde, ce petit microcosme qui est à la fois charmant, qui en même temps des fois fait un peu peur parce qu'on se dit « Mais mon Dieu, c'est vraiment un peu de l'entre-soi absolu ». Mais du coup, voilà, les voyages et le côté très international de l'opéra sont évidemment stimulants et puis vraiment nous rappellent que y a mille façons de faire, il y a un protocole qu'on retrouve dans les différentes maisons, mais les architectures, les logiques même syndicales, par exemple, combien de temps on a le droit de répéter, combien de fois est-ce qu'on a le droit

0: Avoir le chœur en scène, les orchestres, etc. Enfin, toutes les règles et la logistique font qu'en fait, vous vous retrouvez chaque fois dans des systèmes exotiques dans lesquels vous devez à chaque fois vous réhabituer.
1: Et il n'y a pas beaucoup de souplesse, j'imagine, par rapport à, justement, vous parlez des plans de service, des services techniques, suivant où on se trouve. J'imagine qu'il y a des cultures où peut-être qu'il y a un peu
0: Absolument.
1: plus de souplesse et d'autres qui font que
0: Bah,
1: c'est
0: en fait, c'est pas qu'une
1: rigide.
0: histoire de culture, c'est vraiment une histoire de comme l'opéra mobiliste. Tellement de force et tellement de personnes, alors au plateau, dans la fosse d'orchestre, les chœurs, la technique, etc. Les plannings, faire les plannings à l'avance, c'est la ressource numéro un des maisons d'opéra. Dans le théâtre dans lequel je dirige, je sais une année et demie à l'avance, je connais les plannings. Ça veut dire, je sais qu'il y aura une répétition de, je ne sais pas, du Barbier de Séville le 8 mars, le matin, entre 10 et 13 heures. Ça, je le sais une année et demie à l'avance, parce que l'orchestre a besoin de savoir quand c'est qu'il répétera. Les décors ont besoin, les ateliers de décors ont besoin de savoir quand le décor sera livré pour être. Enfin, il y a une espèce de mécanique obligatoire pour faire en sorte que ce soit pas le chaos et que les choses marchent. Et donc la rigueur de ce planning choque parfois les gens, par exemple, qui viennent du théâtre parler ou de formes d'art qui sont moins dispendieuses, disons, mais c'est la seule solution pour arriver à ces fins.
1: On est plus proche finalement d'un tournage de film ou de série que du spectacle de théâtre.
0: Et on est dans un système où, en fait, la situation artistique doit s'ajuster à un planning et non pas l'inverse. Un metteur en scène, un metteur en scène ne va pas tout d'un coup pouvoir aller réclamer 4 jours de répétition en plus à la direction. Alors oui, on va peut-être pouvoir gratter un raccord ici ou là, mais on est vraiment le planning est la donnée absolue. Mais en même temps, pour les gens qui sont perfectionnistes ou procrastinateurs, dont j'en suis un membre éminent,
1: Des deux, perfectionniste et
0: absolument,
1: procrastinateur.
0: absolument. Il paraît d'ailleurs que c'est les mêmes, une seule et même chose sur le plan psychologique. Donc tant mieux. Bah, le fait d'avoir aussi une durée limitée de répétition, ça vous sauve la vie parce que sinon vous répéteriez toute une vie. Et puis, avec l'expérience, quand vous commencez à avoir monté beaucoup de spectacles d'opéra, bah, vous commencez aussi à avoir un espèce de sens d'une intuition où vous savez où vous devez à peu près en être. Disons, par exemple, 2 semaines avant une première, il faut que j'en sois là parce que je sais que sur mes 2 dernières semaines, en fait, vous êtes un peu comme un cuisinier qui sait exactement que pour arriver à ses fins et qu'à lui aussi une gestion du temps très précise, ben, il faut qu'une heure avant de servir en salle, il faut que vous ayez ceci, ceci et cela, sinon ça fonctionnera jamais. Donc voilà, on commence à développer une intuition de la montre qui fait peur un peu parfois, mais qui est nécessaire à la survie.
1: Donc, si on revient au Grand Théâtre de Genève, Julien Chavas, c'est votre troisième production comme metteur en scène, sans parler de la Sistana que vous avez
0: Oui.
1: fait pour la production de Laurent Pelly. Vous étiez à chaque fois dans une autre configuration.
0: Oui.
1: Vous étiez à la Comédie pour Le Dragon d'Or de
0: Oui.
1: Tveuch. Vous êtes cette année au BFM avec
0: Oui.
1: l'Italienne à Alger. Et vous étiez
0: Au
1: également au
0: plateau pour
1: plateau.
0: Alice.
1: Voilà, donc le seul spectacle que vous avez fait ici sur le grand plateau, c'était
0: Exactement.
1: Alice de Barry,
0: Voilà, je dois
1: compositeur
0: être un
1: du.
0: spécialiste pour explorer les différents lieux du Grand Théâtre. Non, puis là, c'est drôle parce qu'on essuie les plâtres de cette ouverture et là, voilà, la direction ne s'en est pas cachée. Elle nous a toujours averti au moment où j'ai signé mon contrat pour faire l'Italienne à Alger. On m'a bien dit, attention, attention, on sera en déménagement, il y aura un stress particulier, etc. Mais alors vraiment, je dois dire que les choses se sont passées de manière admirable. On sent aussi que beaucoup de membres des équipes techniques ont, à l'époque, il y a 20 ou 25 ans, déjà travaillé au BFM. Puis dans le fond, une espèce de familiarité avec ce lieu, qui est d'ailleurs à quelques mètres, hein, à 200 ou 300 mètres. Et donc voilà, je trouve que les gens sont plutôt contents d'être là-bas. Et puis on a toujours pensé le décor du spectacle pour ce lieu-là, qui est un lieu dans le fond super, alors qu'il y a évidemment des contraintes, il n'y a pas de système de cintres, etc. Vous pouvez logiquement travailler avec un seul vrai décor, vous pouvez pas avoir de vrais changements de décor comme vous pouvez le faire sur le grand plateau du Grand Théâtre. Mais c'est un lieu avec un très bon rapport scène-salle, comme on dit, c'est une vraie proximité avec le public et voilà qui permet de faire voilà des ouvrages de taille moyenne, ben, comme du Rossini typiquement.
1: Alors, on se parle, Julien Chavard, vous êtes entre la générale qui s'est déroulée hier soir et la première. Comment c'était, la générale? Comment vous êtes senti?
0: Alors, c'est pas moi. Alors, évidemment, je suis le plus mauvais public de mes propres spectacles, donc ne me demandez surtout pas ce que je pense du spectacle. Ça, je le réserve évidemment à la critique et aux spectateurs et
1: Non, mais par rapport
0: spectatrices.
1: à votre propre
0: Mais évidemment,
1: situation.
0: moi, toujours. Alors, ce qui se passe, en fait, ce qu'il faut bien comprendre pour un metteur en scène ou une metteuse en scène, c'est que la générale, en tout cas en ce qui me concerne, c'est très clairement un accouchement. C'est-à-dire que vous travaillez, vous travaillez, vous travaillez. L'Italien à Alger, c'est 2 ans et demi entre le moment où j'ai, disons, signé pour dire, voilà, on va faire ce spectacle avec telle équipe et le moment où ça se fait. Et donc, vous travaillez, vous travaillez, vous travaillez. Et entre la générale et la première se passe ce moment qui est à la fois beau, puis en même temps. Alors, je ne suis pas du tout quelqu'un de nostalgique, mais en même temps, un côté un peu. Voilà, un côté un peu sweet and sour, en fait, où vous rendez le spectacle aux équipes et au plateau. Ça veut dire que moi, j'ai toujours ce sentiment qu'à la première, le spectacle ne m'appartient plus, comme un enfant qui serait désormais libre de son père ou de sa mère. Et vous le rendez aux artistes qui sont au plateau, qui du coup n'ont plus besoin de vous parce que vous leur avez passé des notes, etc. pendant 2 mois, vous les avez embêtés avec des choses, vous les rendez aussi aux équipes techniques qui doivent accomplir un travail extraordinaire. Et donc le spectacle ne vous appartient plus, donc vous le regardez avec émotion comme quelque chose que vous avez fait, mais qui n'a plus besoin de vous. Et il y a toujours cette espèce de moment bizarre où entre la générale et la première, vous dites ah peut-être j'aurais dû faire ceci comme cela ou enfin voilà c'est un moment qui est toujours très particulier pour moi. Les premières c'est pas mon moment favori. J'y vais évidemment parce que faut aller aux premières et quand même j'ai du plaisir. Mais après généralement je vais pas voir la deuxième, je vais pas voir la troisième. Je me distancie très volontairement du spectacle pour ensuite aller voir peut-être une quatrième ou une cinquième où là j'ai de nouveau l'envie de me reconnecter émotionnellement. Mais voilà il y a ce moment où on lâche les choses qui est beau et en même temps un peu paradoxal. Donc voilà, on se trouve exactement dans ce moment-là.
1: Pour cette Italienne à Alger, vous avez déjà ouvert beaucoup de portes. Peut-être repartons
0: Du
1: du
0: début.
1: début. Ça fait 15 ans, je crois, que vous faites la mise en scène
0: Oui.
1: de manière professionnelle.
0: Oui.
1: 2011, c'était le premier
0: Premier
1: spectacle à
0: spectacle, c'est
1: Offenbach
0: vrai, 15
1: avec
0: ans.
1: l'Opéra Louise
0: Absolument.
1: à Frisson,
0: À Frisson,
1: temple des
0: Fribourg.
1: musiques alternatives, enfin
0: Absolument.
1: plutôt rock amplifié
0: Oui.
1: de Fribourg. Et aujourd'hui, au Grand Théâtre de Genève,
0: Oui.
1: on va revenir évidemment sur ce moment. Mais donc Fribourg. On dit souvent que vous êtes originaire de Fribourg. Vous êtes né à Berne,
0: Je
1: encore
0: suis né
1: avant,
0: à
1: en
0: Berne,
1: 1982.
0: mais c'est un hasard médical. Le gynécologue était en vacances, un truc comme ça. Et donc, ma maman a dû accoucher à l'hôpital de Lille à Berne. Et donc, je suis né à Berne. Et voilà, c'est un peu une bizarrerie de mon. Mais vous savez que Berne et Fribourg sont. Alors, bien sûr, on y parle une langue différente, mais c'est presque comme 2 villes côte à côte. C'est à 20 minutes l'une de l'autre. Et puis, voilà, c'est 2 villes avec un esprit provincial quand même très proche. Voilà.
1: Berne aussi, malgré le côté
0: Ah,
1: capital, vous
0: totalement.
1: retrouvez la même ambiance qu'à Fribourg.
0: Ben, Berne est une capitale européenne, mais en même temps, c'est une vraie ville de province. Ça veut dire par rapport à des villes comme Zurich, Bâle ou Genève. Berne, c'est très heimelig, comme on dit en allemand. Ça veut dire que c'est très familial. Le dialecte, en plus bernois, un peu lent, un peu campagnard, très chou et délicieux et sans prétention par rapport au dialecte bâlois ou zurichois, font vraiment une ville de province.
1: Donc naissance à Berne, mais évidemment enfance et jeunesse
0: À
1: à
0: Fribourg.
1: Fribourg. À Fribourg, votre père travaillait à Berne d'ailleurs. Vous avez quand même un
0: Absolument.
1: lien. Il était directeur de l'Office fédéral de
0: Vice-directeur exactement de l'Office
1: l'agriculture.
0: fédéral de l'agriculture. En fait, j'ai grandi dans une famille de 4 enfants avec des parents bah, très actifs à la fois professionnellement et pour élever leur famille. J'ai aussi été élevé un peu par ma grand-mère. Ma grand-mère italienne, Baba, Bianca, qui habitait à Fribourg et qui, alors à la fois était une personne extraordinaire qui m'a marqué, beaucoup marqué, qui nous emmenait en vacances, qui avait un style très particulier, qui buvait une bière à 17 h pour la digestion, qui avait un sens inné des rapports humains, enfin voilà, qui avait beaucoup d'amis, etc. Elle était veuve depuis que je l'ai connue, parce que mon grand-père était décédé dans les années 70, donc je ne l'ai pas connue. Et donc, voilà, cette grand-mère italienne chez qui on allait le mercredi. Et ce qu'il faut savoir, c'est que j'ai grandi, alors j'ai grandi dans les années 80, puis 90, et mes parents ont eu cette idée absolument formidable, qui est maintenant devenue sans doute un peu standard, de ne pas avoir la télévision. Et donc, aller chez ma grand-mère, c'était à la fois ben, la liberté d'aller chez quelqu'un qui avait d'autres règles que ses propres parents. En même temps, c'était la télévision. Parce que la télévision, on pouvait regarder autant la télévision qu'on voulait. C'était sa manière probablement d'entrer en contact avec ses petits-fils. Donc, j'ai beaucoup regardé la télé. Elle regardait la RAI le soir. Elle regardait ses émissions absolument impossibles. Voilà, où les messieurs sont habillés comme des pingouins, sont un peu petits. Et habillée avec un complet et un nœud papillon, et les dames sont très voluptueuses, démonstratives, avec des robes estivales, légères et dans des couleurs absolument impossibles. Enfin, cette espèce de société très, très, très impossible aujourd'hui. Voilà, regardez ces émissions sur la RAI. Et elle regardait aussi les trois ténors. Voilà, c'était l'époque des trois ténors. Voilà, En fait, le début de mes expériences culturelles, c'est bien sûr. Alors, je suis allé à l'opéra avec mes parents. J'avais la grande chance que mes parents prennent voilà, des billets, aillent souvent à l'opéra. Mais comme j'ai grandi dans une famille avec quatre enfants, donc il y en avait toujours un qui était malade, enfin, j'ai pu aller avec l'un ou l'autre. Mais donc, voilà, j'ai eu évidemment cet apprentissage classique, mais je ne suis pas né dans une famille. De musiciens, de gens qui consomment exclusivement de la culture classique. J'ai aussi vraiment été beaucoup mis en relation avec la culture de la télévision, de la culture pop des années 90. Et puis, voilà, donc j'ai grandi un peu hors de ce qu'on pourrait appeler l'institution classique. J'ai pas grandi dans une famille de violinistes ou de compositeurs. Enfin, voilà.
1: Est-ce que vous chantiez? Fribourg est quand même un pays où on chante beaucoup. Est-ce que
0: Alors.
1: vous faisiez partie d'une chorale ou...
0: Pas vraiment. Enfin, oui, j'ai fait une année le chœur à l'école primaire, mais c'était pas vraiment ma passion. Mais à Fribourg, en fait, comme on chante beaucoup à l'école. On fait même des spectacles. On a fait un spectacle. On faisait des spectacles en fin d'année où on faisait un best-of en troisième année primaire de tout ce qu'on avait appris au chœur. En fait, c'est des moments dont je me rappelle très fort. Et donc, je crois la sensation de vibrer très fort et de me sentir très en vie. Quand les lumières s'éteignent et que les projecteurs s'allument et quand il y a du public, etc. Je crois que c'est un sentiment qui remonte à très très loin dans mon enfance. Et puis aussi peut-être l'idée à, je sais pas, à 6-7 ans, quand on faisait nos grands dimanches en famille. J'ai beaucoup de famille ici à Genève, donc on allait voir nos grands-parents ici à Genève. On faisait des grandes tablées le dimanche. Et je sais qu'on toujours avec mes cousins et cousines, on Ben voilà, une fois que les parents commençaient à discuter politique ou je ne sais trop quoi, on se rassemblait et on montait des spectacles, en fait. On faisait des spectacles de cirque, on répétait 10 minutes dans une chambre annexe et puis on disait aux parents, ça y est, le spectacle va commencer, on faisait un peu n'importe quoi. Et je me rappelle que je crois j'avais déjà une sorte d'instinct de mise en scène dans le sens que c'était, voilà, je disais un peu à mes cousins, cousines ce qu'il fallait faire, de où il fallait rentrer, ce qu'il fallait dire. Et donc, je crois que cette intuition de vouloir faire des spectacles et de vouloir faire rire aussi, parce que je crois qu'avant tout, chez moi, tout ça vient du fait de vouloir faire rire. Il y a un truc sans doute psychanalytique qui vient du fait de me sentir en vie quand je fais rire les autres. Voilà, c'est un peu bizarre, mais c'est ainsi. Ça remonte à très loin dans l'enfance. Voilà.
1: Le rire est effectivement au cœur de la plupart des productions que
0: Oui.
1: vous aviez montées avec votre première compagnie, l'Opéra Louise, ensuite avec le nouvel Opéra Fribourg. Maintenant, vous êtes plus généraliste,
0: Oui,
1: évidemment. Il vous arrive
0: bien
1: d'aborder
0: sûr.
1: des ouvrages plus dramatiques,
0: Oui.
1: mais là, par exemple, Rossini, l'Italienne à Alger, on est quand même dans les ressorts du
0: Absolument.
1: comique, un peu comme votre mentor aussi, Laurent Pelly,
0: Oui, et
1: qui est...
0: puis quand Aviel Kahn m'a proposé de monter l'Italienne à Alger, c'était un moment un peu particulier. J'étais dans son bureau, puis il m'a dit, ah oui, j'ai vu le Dragon d'Or. Ah oui, j'ai trouvé qu'il y avait beaucoup d'humour. Est-ce que ça t'intéresserait de faire l'Italienne à Alger? Puis moi, alors à la fois, ça m'a fait très plaisir. Enfin, quand on vous passe une commande comme ça, c'est évidemment un grand honneur et ça fait plaisir. Puis surtout qu'il y avait déjà, il m'avait déjà un peu parlé de la distribution et de gens, d'artistes incroyables avec lesquels j'aurais la chance de travailler. Puis en même temps, je me suis senti dans un grand paradoxe parce que oui, l'humour du Dragon d'Or, c'était un humour grinçant, sombre, puis c'était un humour qui était plus dans une façon d'être au plateau que dans un livret qui est un livret sordide. Et L'Italien à Alger, c'est tout le contraire. Ça veut dire que L'Italien à Alger, c'est vraiment la comédie pour la comédie. Rossini, il a 21 ans et il pose les jalons de ce qui sera son style et il sacrifie tout à l'humour. Presque tout, presque toutes les mesures sont mis en œuvre pour faire rire et pour créer à la fois du comique de situation, du comique musical aussi, parce qu'il y a une écriture musicale qui est drôle et un peu quatrième degré comme ça. Et donc en fait, c'est deux ouvrages incroyablement différents, mais visiblement, les maisons d'opéra, les directeurs-directrices apprécient en moi une capacité à créer de l'humour ou à faire rire. Voilà. Ça ne me vexe pas, j'accepte volontiers ce trait de caractère.
1: Julien Chava, nous allons nous quitter pour ce premier épisode. Est-ce qu'on écoute un extrait de cette italienne qui est
0: Avec
1: revenue en filigrane?
0: plaisir.
1: Vous avez un air en particulier
0: Ah oui,
1: votre tempête.
0: le troisième air d'Isabelle, qui est son rondo à la patrie, alors qui est à la fois une espèce d'immense pantalonnade patriotique. Quand vous lisez le livret, vous dites mais qu'est-ce que c'est que cette affaire? Et qui est bourré de deuxième degré et qui permet vraiment à ce rôle très particulier d'Isabella, qui est un rôle de contralto en fait. D'utiliser des coloratures extraordinaires, d'aller dans les graves. Et voilà, c'est un air très spécial dans le répertoire.
1: Merci Julien, à demain.
0: Merci, à demain.

0: L'italienne à Alger de Rossini, l'air d'Isabella, Pensa la Patria, interprété par Anne Hallenberg, qui joue le rôle d'Isabella, et accompagné par le Stavanger Symphony Orchestra, dirigé par Fabio Biondi. L'italienne à Alger, que Julien Chava a mise en scène en février dernier pour le Grand Théâtre de Genève, ça se passait au bâtiment des forces motrices. Demain, zoom sur le pouvoir de la musique. Plus que les mots, c'est une rencontre menée par Agnès Éveillé. La vie à peu près, c'est une coproduction d'Agnès Éveillé et Florence Grivel, assistée d'Audrey Zano, réalisée par Aline Blanchard. À demain, belle suite de journée à vous sur RTS Espace 2, il est 14h.
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2: Escorté de Martin Gers et de Jan Ehring, bonjour et bienvenue à vous. Première symphonie du Suisse Gaspar Fritz, deuxième quatuor à cordes d'Erne Dornani par les ciné-nominés, deuxième scherzo de Chopin sous les doigts de Yundili à Verbier, troisième sonate pour violon de Brahms par Teddy Papavrami et Philippe Bianconi à Vers-l'Église, Schmelzer par le Café de Zimmermann, Mirage de Gabriel Fauré dans une lecture de Wolfgang Holzmeier et Philippe Cassard à Vevey, et enfin troisième concerto pour cordes de Mozart par Bruno Schneider et l'OCL dirigé par Thierry Fischer. C'est ce qu'on vous a choisi pour cet après-midi dans la mine des captations live d'Espace 2. On commence ce voyage du côté de Bienne. Bienne et son temple allemand. Le 5 septembre 2015, en pleine Schubertiade d'Espace 2, pour y écouter Ilse Grudul et l'ensemble Kesselberg dans une œuvre très rare. La première symphonie en si bémol majeur de Gaspar Fritz. Gaspar Fritz, l'un des plus anciens compositeurs genevois connus, né en 1716 et mort dans la même ville en 1783. Il a notamment joué pour Voltaire et sa notoriété est attestée par les fameuses chroniques de Charles Burney. À côté de son activité de compositeur, il se consacre au violon qu'il enseigne, paraît-il, avec beaucoup de talent.

La première symphonie en si bémol majeur du compositeur genevois du XVIIIe siècle, Gaspard Fritz, joué ici par l'ensemble Kesselberg, emmené par Ilse Grudul et immortalisé sous les voûtes du temple allemand de Bienne, le 5 septembre 2015, dans le cadre de la Schubertiade d'Espace 2. C'était Gérard Alla qui était aux commandes de la régie. Une tournée romande qui met le cap sur Lausanne. Côté lac, on jette l'ancre à Ouchy, dans les salons du plus prestigieux hôtel du chef-lieu vaudois. J'ai nommé le Beau Rivage Palace et sa salle Sando, qui accueille le 17 novembre 2006 le Quatuor Ciné-Nominé pour interpréter notamment la musique du trop rare Erneut Dohnányi, son deuxième quatuor à cordes en ré bémol majeur opus 15. Dohnányi, dont Bartók disait qu'il résumait à lui seul la musique hongroise, naissance en 1877, études à l'Académie Franz Liszt, aux côtés de Bartók justement, quelques leçons du virtuose du piano Eugen Dalbert, soutien de Brahms à Vienne après la révélation de son premier quintet avec piano, et puis 1905, l'appel de Joseph Joachim pour partir enseigner à Berlin. C'est durant ces années que voit le jour le deuxième quatuor, 1907 pour être précis, création en novembre à Berlin par le quatuor Klinger, et sur le plan de la forme, deux mouvements lents qui encadrent un presto, ce qui à la fois rappelle le schéma préclassique et préfigure le quatuor moderne, celui de son condisciple Bartók notamment, dont les deux premiers quatuors sont articulés de la même manière.

le deuxième quatuor à cordes en ré bémol majeur d'Ernaud Dornani. Nous écoutions le quatuor ciné-nominé en concert le 17 novembre 2006 à la salle Sandeau du Beau Rivage Palace à Lausanne.

Frédéric Chopin et son 12e scherzo en si bémol majeur, opus 31, ciselé par Yun Dili à Verbier. Cela se passait le 29 juillet 2003 dans le cadre du festival du même nom. Un scherzo comparé par Schumann à un poème de Byron, si débordant de tendresse, d'audace, d'amour et de mépris. C'est joliment dit. Écrit puis édité entre 1835 et 1837, soit plusieurs années après l'installation de Chopin à Paris, il est dédié comme souvent à une noble dame, la comtesse Adèle Fürstenstein, avec pour conseil d'interprétation distillé par Chopin à ses élèves d'interpréter le thème cantabile qui suit l'introduction très contrastée, non à la manière d'un chanteur de vaudeville, mais en s'inspirant de la pasta. Entendez la cantatrice Giuditta Negri, devenue Giuditta Pasta à la suite de son mariage. Conseils qui, me semble-t-il, ont été plutôt bien respectés par le prodige chinois.

Un chant séfarade turc pour deux voix, flûte, nickel harpa, vielle, kwanoun, oud et percussion, servi par Emmanuel Bardon et son ensemble Canticum Novum en concert le 19 mars 2017 en l'église de Grandson. À la régie Espace 2, on trouvait ce soir-là Gérard Alain et pour l'escorter avec les câbles et les micros, Stéphane Tornard. Voilà que l'on reprend de l'altitude. Après Verbier tout à l'heure, on se rend à Vers-l'Église, adorable petit village de la vallée des Ormonts, juste à côté des Diablerets, où se déroule chaque hiver un festival de musique à la fois de haut vol et très convivial. Festival Musique et Neige, où les artistes aiment à venir et à revenir, à l'image du violoniste Teddy Papavrami, qui se lance le 2 février 2020 dans l'interprétation de la troisième sonate de Brahms en compagnie de son complice Philippe Bianconi. Alors comme la deuxième, cette sonate voit le jour avec pour cadre le magnifique lac de Thun, dédié à son ami Hans von Bülow. Elle se distingue par contre des deux autres par sa grande liberté de ton comme de forme, à mettre en lien, selon certains commentateurs, avec la vieillesse qui vient à pas feutrer. Ce sont les jolis mots de José Bruyr. Les quatre mouvements de cette sonate résonnent pour la première fois à Budapest le 22 décembre 1888 sous l'archet de Jenő Hubay et les doigts du compositeur.

La troisième sonate pour violon et piano en ré mineur, l'opus 108 de Johannes Brahms, ici sous l'archet de Teddy Papavrami et les doigts de Philippe Bianconi, en concert le 2 février 2020 au Temple de Vers-l'Église, invité du festival Musique et Neige, pour nous permettre de revivre aujourd'hui ces moments sur Espace 2, la régie de Martin Gers et la prise de son d'Hervé Mermillot.

Fechtschule, littéralement école d'escrime, une page pour deux violons, alto et basse continue en si mineur, signé Johann Heinrich Schmelzer, et servi ici par Pablo Valetti et son ensemble Café de Zimmermann. En concert le 17 mai 2013 dans l'église Saint-Nicolas de Rougemont, dans le cadre du festival La Folia. Sur place pour Espace 2, on trouvait Gérard Alla à la régie et Eric Magnien à la prise de son. Et c'est déjà l'avant-dernier concert de l'après-midi en mode tournée romande, dernier bijou de la production musicale d'Espace 2. Quatre mélodies de Gabriel Fauré. Mirage, c'est le titre du cycle, opus 113, écrit en 1919, alors que Fauré séjourne chez des amis à Annecy-le-Vieux. Les paroles sont signées René de Brimont, une poétesse que lui avait fait découvrir Gabriel Anoto, et Fauré dédiera ses mirages à l'épouse de Anoto. On commence avec « Signe sur l'eau », « Ma pensée est un signe harmonieux et sage », puis « Reflet dans l'eau », « Jardin nocturne » et enfin « Danseuse ». Nous écoutons le baryton Wolfgang Holzmeier et le pianiste Philippe Cassard en concert le 1er novembre 2003 au Théâtre de Vevey, invité de la série « Arts et Lettres ».

Les Mirages de Gabriel Fauré, cycle de quatre mélodies, opus 113, servi ici par le baryton Wolfgang Holzmaier et le pianiste Philippe Cassard. Ils étaient en concert le 1er novembre 2003 au théâtre de Vevey, invités de la série Arts et Lettres. De Fauré à Mozart, deux musiciens que l'on associe volontiers. Mozart est son troisième concerto pour cor en mi bémol majeur que Schell 447. Musicien entretenait une relation pour le moins particulière avec son ami Joseph Ignace Leutgeb ou Leitgeb, le cor solo de la chapelle de la cour de Salzbourg. On raconte que ce dernier, pour convaincre le compositeur de lui écrire un concerto, aurait accepté de patienter à genoux derrière un poêle non chauffé durant toute la composition de l'œuvre. Légende ou réalité, cette relation s'avéra très féconde. Il en naîtra quatre concertos, dont trois lui sont explicitement destinés. Un rondo également, et puis un quintette, ponctué dans les manuscrits de nombreux traits d'humour décapants. Ainsi, la dédicace du deuxième concerto à ce pauvre âne abruti et toqué de Leutgeb. On ne connaît pas avec précision la date d'achèvement du troisième, celui qui nous intéresse ici. On situe sa composition entre 1784 et 1787, soit durant l'ultime période viennoise. Leutgeb est toujours dans le viseur, si je puis dire, avec plusieurs mentions dans la partition, aujourd'hui conservée à la British Library de Londres. Parmi les particularités de l'œuvre, l'emploi de deux clarinettes pour épauler les deux bassons dans l'accompagnement orchestral, ce qui donne à ce dernier un supplément de chaleur, sans doute. On ignore par contre pourquoi Mozart a omis de la faire figurer dans son catalogue autographe. Estimait-il de moindre valeur? On l'écoute ici, ce troisième concerto, dans une lecture de Bruno Schneider et de l'Orchestre de Chambre de Lausanne, direction Thierry Fischer. Ils sont en concert le 30 octobre 2002 à la salle de musique de La Chaux-de-Fonds.

Mozart et son troisième concerto pour cor en mi bémol majeur, Köchel 447, dans une lecture ici de Bruno Schneider et de l'Orchestre de Chambre de Lausanne, dirigé par Thierry Fischer, en concert le 30 octobre 2002 à la salle de musique de La Chaux-de-Fonds sous les micros d'Espace 2. On joue à 16h en faisant tourner un disque extrait d'une sonata à la caméra pour Au bois d'amour, deux viols et basse continue de Johann Gottlieb Janitsch. Janitsch, compositeur baroque allemand de la première moitié du XVIIIe siècle.

0: À l'extrait d'une sonata da camera pour hautbois d'amour, deux viols et basses continues de Johann Gottlieb Janitsch, dans une lecture au disque chez Relief de Katharina Maria Suske, Roberto Falcone, Werner Dahler et la Freitags Academy de Berne. Deux heures et puis s'en vont, une proposition d'Antonin Scherrer, Martine Gers et Yann Nering. On se dit à demain pour une nouvelle après-midi pleine de concerts. Belle fin de journée à vous et à très vite. Après Tournée Romande, c'est Catherine Buzer et son oreille d'abord. Mais dans l'immédiat, 16h sur RTS Espace 2, les informations.
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2: En Grèce, des avions bombardiers d'eau ont enfin pu décoller en appui aux pompiers qui luttent toujours contre de multiples incendies près d'Athènes. Des vents violents empêchaient ces derniers jours les opérations aériennes. Les flammes ont déjà détruit des maisons et ravagé des milliers d'hectares de forêts et de terres agricoles. Les évacuations d'urgence par voie terrestre et maritime se poursuivent ce lundi. Selon les premières investigations, le feu pourrait avoir été provoqué par des étincelles sur une ligne électrique privée. Ces dernières années, les lignes électriques défectueuses ont été la principale cause des grands feux de forêt en Grèce. Et chez nous à Aigle, tôt ce matin, un important incendie de toiture s'est déclaré dans un immeuble du centre de la vieille ville. 6 immeubles ont été touchés au total. Leurs habitants ont pu fuir par leurs propres moyens vers 3h50 du matin. Ils ont été évacués dans la salle de gym du collège d'Aigle. Les immeubles aux alentours ont également été évacués en raison des fumées. Près de 60 pompiers et une quinzaine de véhicules ont pris part à l'intervention. Les causes du sinistre ne sont pas encore connu. À Bâle, une flambée de légionellose a fait un mort. 26 personnes au total ont été infectées, dont 7 sont toujours en soins intensifs. La majorité des infections ont été recensées dans un même quartier. Les enquêteurs soupçonnent des tours de refroidissement installées sur le toit d'un immeuble de bureau. Des mesures ont été faites ces derniers jours et sur les 10 installations analysées à proximité du foyer, 8 dépassaient le seuil de légionelle autorisé. Les autorités baloises appellent les personnes présentant des symptômes de pneumonie à consulter un médecin. Le groupe balois Sandoz va verser près de 500 millions de dollars pour solder une série de plaintes aux États-Unis concernant ses pratiques tarifaires. Le géant des médicaments génériques versera notamment 400 millions à 43 États américains sur 7 ans, 80 millions dans le cadre d'autres accords. Le groupe précise que ces paiements déjà provisionnés n'auront pas d'impact sur ses résultats, mais l'accord ne résout toutefois pas les plaintes individuelles américaines qui ne sont pas associées à ces procédures collectives. Un ressortissant suisse a été tué lors d'une attaque au nord de Bangui, la capitale de la Centrafrique. L'homme était en Centrafrique pour une mission de protection prospection minière. Il a été tué par des assaillants armés et un sous-officier de l'armée centrafricaine qui l'accompagnait a également été tué lors de l'attaque. Les faits se sont produits la semaine dernière. Le DFAE a confirmé aujourd'hui la mort du ressortissant suisse. Le Tour de France femmes, troisième étape de Genève à Poligny dans le Jura. Les coureuses ont franchi l'école de la Faucille, les côtes de la Joue et s'approche du col de la Savine. L'étape du jour concentre 2500 mètres de dénivelé. Arrivée prévue autour de 17h45. Une étape à suivre en images et en direct sur RTS2. La météo, des orages sont annoncés en cette fin d'après-midi, d'abord dans les Alpes, puis le Jura et enfin les autres régions de plaine en fin d'après-midi et au courant de la soirée. Des orages qui pourront être localement violent avec de fortes rafales de vent, en particulier autour du Léman. Il fait jusqu'à 35 degrés cet après-midi. Demain, le temps sera également lourd avec des orages en Valais et dans le Jura dès la mi-journée. Des orages qui s'étendront au plateau et au bassin lémanique en cours d'après-midi. Attention également, d'importants cumuls de précipitations sont possibles localement. Il fera de 20 à 33 degrés.
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4: Avec la complicité de Sacha Unger à la régie, bonjour à toutes et à tous, bienvenue.

Que diriez-vous d'un peu d'exotisme pour égayer la grisaille hivernale ? Nous allons partir à l'autre bout du monde, à la découverte des mélodies envoûtantes et des sonorités étincelantes du gamelan. Le gamelan est considéré en Indonésie comme un véritable trésor national. Il est présent un peu partout dans l'archipel. Qu'il soit de Sunda, du centre de Java, de Bali ou de Sumatra, son répertoire est d'une richesse infinie. Le gamelan se joue aussi bien dans les palais princiers que dans les temples et les villages, les écoles, les places publiques ou les terrains de sport. Il accompagne les rituels, les célébrations, les spectacles de mythologie, voire des spectacles humoristiques, les chants et les danses profane. Il offre même un outil d'enseignement très prisé dans les écoles indonésiennes. Pourquoi parler du gamelan dans une émission de musique classique ? Eh bien parce que le gamelan a fortement inspiré la musique occidentale. De Jean-Philippe Rameau au XVIIIe siècle à Philippe Glass au XXIe siècle, en passant par Debussy, Ravel, Poulenc, Britten ou encore Olivier Messiaen. Nombreux sont les compositeurs qui ont été séduits par les sonorités envoûtantes et les rythmes complexes du gamelan et se sont amusés à les imiter, voire à les retranscrire dans leurs œuvres. C'est cette influence du gamelan indonésien sur le répertoire classique que je vous invite à découvrir aujourd'hui.

Les jardins de Beutensorg, c'est le titre que porte cette pièce pour piano de Léopold Godowski. Elle fait partie d'un cycle de 12 pièces que le compositeur a écrites entre 1924 et 1925, au retour d'un voyage à Java. Le cahier a été baptisé « Suite de Java » et dure environ 50 minutes. Chacune des pièces s'inspire des paysages, des rythmes ou des harmonies pentatoniques typiques d'Indonésie. Le cycle a été enregistré pour la première fois en 2016 par Esther Boudiardo, que nous écoutions à l'instant. Pour chacune des pièces, Godowski donne une description assez précise de ses intentions. Voici par exemple ce qu'il écrit à propos de la pièce qui ouvre ce voyage musical. Elle porte le titre de Gamelan. La sonorité du gamelan est si étrange, si spectacle. La sonorité du gamelan est étrange, spectrale, fantastique et envoûtante. La musique indigène, si insaisissable, vague, chatoyante et singulière, qu'en écoutant ce nouveau monde sonore, j'ai perdu le sens de la réalité, m'imaginant dans un royaume d'enchantement. Rien de ce qui a été vu ou expérimenté à Java n'a transmis aussi fortement le caractère mystérieux et étrange de l'île et de ses habitants. Le gamelan produit des pianissimos très éthérés, particulièrement envoûtants lorsqu'ils sont entendus de loin. C'est comme un parfum de son, comme une brise musicale. Habituellement, la musique qui commence très doucement et langoureusement devient de plus en plus rapide et forte au fur et à mesure que le mouvement progresse, pour atteindre finalement un point culminant barbare. Dans cette première scène descriptive, je me suis efforcée de recréer une sonorité de gamelan, une atmosphère typiquement javanaise.

Gamelan, c'est le titre de cette première pièce de la suite de Java de Léopold Godowsky, une pièce que nous fait découvrir Esther Boudiardo. Léopold Godowsky n'est pas le premier compositeur à s'être inspiré des sonorités uniques du gamelan. L'instrument fait son apparition au XVIIIe siècle en France. Il a été ramené à Paris par un certain Duplex, un grand amateur de curiosités et collectionneur ayant reçu une formation de gambiste. Duplex s'est procuré un xylophone gambang qu'il cédera vers 1760 à Jean-Philippe Rameau. Ce dernier le nomme non pas gamelan, mais orgue de barbarie, et il le conservera jusqu'à sa mort en 1764. Dans son code de musique pratique, Rameau en décrit la gamme qu'il déclare chinoise et s'en sert pour composer ses fameux airs chinois. À sa mort, l'instrument s'évanouit dans la nature sans avoir jamais révélé son identité réelle. De Jean-Philippe Rameau, voici deux pièces extraites des Indes galantes, l'un des opéras-ballets les plus célèbres du compositeur. Au XVIIIe siècle, le terme d'Inde a un sens beaucoup plus vague qu'aujourd'hui. Il désigne à la fois l'Est de l'Asie et l'Amérique. Des Indes galantes, voici le tambourin suivi de la chaconne.

Le Collegium Aureum de Cologne nous offre ces deux pièces tirées des Indes galantes de Jean-Philippe Rameau, Tambourin et Chaconne. Elles sont tirées de la suite pour orchestre. Après Rameau et son xylophone gambang, qu'il appelle orgue de barbarie, il faut attendre Claude Debussy pour trouver la première véritable allusion musicale au gamelan d'Indonésie. Debussy a découvert les orchestres du gamelan javanais lors de l'exposition universelle de Paris en 1889. Il est très impressionné par les sonorités nouvelles qui s'offrent à lui, autant que par le contrepoint utilisé par les musiciens javanais. Il éprouve un véritable choc esthétique en écoutant ces mélodies évanescentes, comme flottantes et qui surgissent de nulle part, le jeu des résonances, l'usage de la gamme pentatonique, et aussi les images poétiques tirées de la nature, l'eau, les fleurs, le vent. Il en saisit immédiatement l'essence et s'en approprie les traits les plus marquants dans plusieurs de ses compositions, sans pour autant se contenter d'un exotisme superficiel d'imitation. Les références les plus explicites se trouvent notamment dans le recueil des estampes et les images pour piano, dont je propose d'écouter quelques tableaux, ici mis en résonance avec des bols et des gongs indonésiens par la pianiste Joanna Goodale.

pagode et la lune descend sur le temple qui fut. Une estampe et une image pour piano de Claude Debussy, ici mise en résonance avec des pièces indonésiennes interprétées par Johanna Goodyear. Debussy a découvert les sonorités du gamelan lors de l'exposition universelle de Paris en 1889. Il en gardera longtemps les impressions ressenties à l'écoute de ces sonorités exotiques. En témoignent ses citations écrites respectivement dans une lettre à Pierre Louis en janvier 1895 et dans Monsieur Croche en 1913. Rappelle-toi la musique javanaise qui contenait toutes les nuances, même celles qu'on ne peut plus nommer, où la tonique et la dominante n'étaient plus que de vains fantômes à l'usage des petits enfants passages. La musique javanaise, dit-il encore, observe un contrepoint auprès duquel celui de Palestrina n'est qu'un jeu d'enfant. Et enfin, leur conservatoire, c'est le rythme éternel de la mer, le vent dans les feuilles et mille petits bruits qu'ils écoutèrent avec soin, sans jamais regarder d'arbitraire traité. Debussy s'est approprié les spécificités du gamelan javanais sans jamais se contenter de l'imiter. Ce faisant, il a ouvert la voie à bien d'autres compositeurs après lui. Ravel en a fait de même, notamment lorsqu'il compose le cycle de Ma mère loi. La troisième pièce du recueil, L'Aidronette, impératrice des pagodes, s'inspire d'un conte, Le Serpentin vert de Madame d'Aunois, et fait ouvertement allusion à la musique indonésienne. Un petit rappel de l'argument. L'Aidronette s'évanouit et se réveille dans un merveilleux palais en entendant de la musique. Les jardins

était remplie de fleurs, de fontaines, d'arbres rares. Elle entendit de la musique dans le palais et vit venir à elle de petits personnages, les pagodes et pagodines, couvertes d'or et de pierres précieuses, pour la divertir et la servir. Tous les jours, à son lever, elle avait de nouveaux habits, de nouvelles dentelles. Elle se déshabilla et se mit dans le bain. Aussitôt, pagodes et pagodines se mirent à chanter et à jouer des instruments. Telles avaient des théorbes faites d'une coquille de noix. Telles avaient des violes faites d'une coquille d'amande, car il fallait bien proportionner les instruments à leur taille.

Armin Jordan et l'orchestre de la Suisse romande se faisaient conteurs dans ces trois tableaux tirés de Ma mère loi de Maurice Ravel. Pavane de la Belle au bois dormant, Le petit pousset et la fameuse Laidronette, impératrice des pagodes. Dans ce tableau, le compositeur utilise l'orchestre comme une palette de peintre pour créer un décor et une ambiance féerique. L'utilisation du célestat, du jeu de timbre, de la harpe et la prédominance des bois jouant avec les mélodies transporte l'auditeur dans cet autre monde délicat. Et merveilleux. C'est également lors d'une visite à l'exposition coloniale internationale de Paris que Francis Poulenc découvre les sonorités du gamelan. En 1931, l'exposition a duré quelques 6 mois. Pendant tout ce temps, le compositeur a pu aller écouter le gamelan balinais de Pelliatan y jouer. C'était la première fois qu'un gamelan de Bali se produisait à l'étranger. Francis Poulenc en a été si séduit qu'il a retranscrit ses impressions dans son concerto pour deux pianos et orchestre, dont voici le premier mouvement.

Le premier mouvement, Allegro non troppo du concerto pour deux pianos et orchestre de Francis Poulenc, une œuvre dans laquelle le compositeur accommode Mozart aux sonorités balinaises. Edward Gardner dirigeait l'orchestre philharmonique de la BBC avec en soliste Hélène Mercier et Louis Lortie au piano. Poulenc a composé deux autres œuvres dans lesquelles l'influence balinaise se fait sentir, même si elle est peut-être moins évidente que dans ce concerto. Ce sont deux opéras. Le premier est Les Mamelles de Tirésias, créé en 1944. Le prologue se termine sur un mouvement de gamelan balinais. Le deuxième opéra, ce sont Les Dialogues des Carmélites, créé en 1957. Dans le premier acte, après 2 minutes et demie de musique, Poulenc utilise à nouveau le gamelan pour décrire la complexité de la Révolution. Autre compositeur marqué par les sonorités du gamelan, Colin McPhee. McPhee, c'est un compositeur canadien, né à Montréal en 1900 et mort à Los Angeles en 1964. Il a découvert le gamelan de Pelliatan à Paris, puis il s'est rendu à Bali dans les années 30. Il y a séjourné pendant plusieurs années pour étudier cette musique. Il a ainsi été le premier compositeur occidental à avoir effectué une véritable étude ethnomusicologique de la musique balinaise. L'influence de la musique indonésienne se retrouve ainsi dans la plupart de ses compositions. La plus éloquente est peut-être sa musique cérémonielle balinaise pour deux pianos. Elle porte le titre de Tabu Tabuhan. Elle résonne comme un concerto de gamelan balinais, alors qu'elle est interprétée par un orchestre occidental, sans la présence du moindre instrument de gamelan. L'œuvre date de 1936. Je vous propose d'en écouter les derniers mouvements, intitulés respectivement Nocturne et Finale.

Une belle résonance qui couronne cette toccata pour deux pianos et orchestre intitulée Tabu Tabuhan de Colin McPhee. Leonard Slatkin dirigeait l'Orchestre Symphonique de Londres avec en soliste Elizabeth Burley et John Alley au piano. Colin McPhee a transmis sa passion pour la musique balinaise à bon nombre des compositeurs de son entourage et plus particulièrement à un certain Benjamin Britten. Les deux hommes habitaient dans la même maison lorsque le compositeur britannique s'est exilé à New York pendant la Seconde Guerre. Britten et McPhee ont réalisé ensemble de nombreuses transcriptions pour piano de pièces pour gamelan, pièces qu'ils ont ensuite enregistrées. Ce qui est amusant, c'est de penser qu'après la guerre, Britten a rencontré Francis Poulenc et que les deux compositeurs ont tenu ensemble la partie soliste du concerto pour deux pianos au Royal Albert Hall de Londres en janvier 1955. Un an plus tard, Britten partait pour Bali en compagnie de son ami Peter Pears. Il y restera deux semaines au cours desquelles il fera une étude approfondie de la musique de gamelan. Il en reviendra chargé d'impressions qui prendront forme dans la musique qu'il crée, notamment pour Le Prince des Pagodes, un ballet dont le livret s'inspire lui aussi du Serpentin Vert, ce fameux conte oriental de Madame d'Aulnoy qui a inspiré à Ravel sa fameuse laidronette Princesse des Pagodes. L'argument raconte l'histoire d'un empereur qui doit décider laquelle de ses deux filles doit hériter de son trône. Il choisit la méchante sœur aînée, Belle Épine, plutôt que la jeune et jolie Belle Rose. Cette dernière est emmenée par des grenouilles volantes au pays des pagodes, où le prince du pays des pagodes se présente à elle sous la forme d'une salamandre. Belle Rose et le prince salamandre retournent au pays de son père et affrontent sa sœur maléfique qu'ils finissent par chasser. Britten introduit dans sa partition de nombreux éléments issus de la musique balinaise. Par exemple, dans le prélude du ballet, le thème du prince de la salamandre est joué par plusieurs instruments dans une texture en couche où les instruments jouent dans des tonalités différentes et commence le thème à des moments légèrement décalés dans une technique appelée de stratification polyphonique, technique typique de la musique de gamelan balinaise. Je propose d'écouter un large extrait de ce ballet, notamment la scène où le prince des pagodes quitte son apparence de salamandre pour prendre forme humaine. Oliver Knussen dirige le Sinfonietta de Londres.

La scène de la transformation dans Le Prince des Pagodes, un ballet de Benjamin Britten. Oliver Knussen dirigeait le Sinfonietta de Londres. Le Prince des Pagodes n'est pas la seule composition de Britten qui porte les traces de l'intérêt du compositeur pour le gamelan balinais. On décèle également l'influence de cette musique dans son dernier opéra, Mort à Venise, dans lequel Britten utilise volontiers la gamme pentatonique et de manière très novatrice. Merci d'écouter Espace 2. Nous allons refermer cette balade au cœur des gamelans javanais et balinais avec Philip Glass. Comme ses compatriotes du courant minimaliste, Philip Glass apprécie tout particulièrement la nature envoûtante de la musique indonésienne. En 1982, il compose une pièce de musique de chambre en six mouvements qu'il intitule Glassworks, une pièce destinée à être écoutée par un public plus large de celui qui est habitué à écouter de la musique contemporaine en concert. La pièce qui ouvre ce cycle, Opening, a été arrangée de manière à pouvoir être interprétée par le Gamelan Pacifica, un orchestre américain créé en 1980 pour interpréter du gamelan. Le répertoire provient à la fois de la tradition indonésienne et de la création contemporaine. Leur album Nourishment offre un bel exemple de symbiose entre création et tradition indonésienne. On y trouve justement la pièce de Philip Glass que je vous invite à écouter à l'instant.

0: quelques pages extraites d'Opening, une pièce qui fait partie des Glassworks de Philip Glass, ici arrangée par Christian Batzoura. Vikingur Olafsson était au clavier, entouré du quatuor à cordes Sigi. Ainsi prend fin cette oreille d'abord exotique. Notre chef d'orchestre javanais aujourd'hui, Sacha Unger, accompagné à la percussion par Catherine Buzer. À demain, portez-vous bien. Avec cette musique indonésienne, on en perd la notion du temps. Il est pourtant 17h30 sur Espace 2.
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bonjour. Merci d'avoir choisi la Dolce Vita pour accompagner vos fins de journée. Je vous propose de commencer par l'une des plus grandes voix masculines du jazz actuel. Plusieurs fois lauréat d'un Grammy Award, Curt Elling adore toujours surprendre, par exemple, quand il s'immerge dans un bain un petit peu plus intime, plus poétique, que son énergie, que son groove habituel. Sur l'album Wildflower, en 2025, Curt Elling a invité Cécile McLaurin-Salvant et ensemble ils chantent un duo amoureux composé par l'anglaise Norma Winstone, A Wish. Un dialogue inattendu entre deux générations, deux façons d'habiter la chanson de jazz.

La chanson de la lune. La mélodie est bien connue, elle vient d'un opéra d'Antonín Dvořák. Cet air de Rusalka a été transcrit pour la harpe par Anne-Lene Lennartz. Un autre célébrissime clair de lune fait lui aussi l'objet d'une transformation. Dans ce cas-ci, c'est une métamorphose infiniment plus radicale. Kamasi Washington, le saxophoniste californien Kamasi Washington, concepteur de véritables orgies de jazz orchestral, a imaginé cette folle déclinaison, elle dure plus de 10 minutes, du clair de lune de Claude Debussy.

Kamasi Washington, le saxophoniste californien Kamasi Washington qui exploite le thème du clair de lune de Claude Debussy. C'est l'une des plages de son triple album orchestral et choral, The Epic, sorti il y a une dizaine d'années environ. Claude Debussy au naturel, si je puis dire, le voici dans son pur jus pianistique. Les collines d'Anacapri s'élèvent comme un paysage idyllique dans le premier livre de préludes.

Le pianiste Philippe Bianconi interprétait les collines d'Anna Capri de Claude Debussy. Anna Capri, c'est le village planté au sommet de l'île de Capri, dans la baie de Naples. On tient là notre prochaine destination, l'une des destinations favorites de la Dolce Vita. Le groupe Nicia propose une très jolie fusion entre un jazz folk européen et les traditions musicales du sud de l'Italie.

Unano d'amore, c'est un peu déconcertant, car on connaît généralement ces paroles et cet air chantés en espagnol par Luz Casal, qui l'a rendu très populaire à travers une scène de cabaret travesti dans l'extraordinaire Talon aiguille de Pedro Almodovar. C'était tout au début des années 90. Mais en réalité, la chanson, elle, est plus ancienne. On la doit à Nino Ferrer. Ça s'appelait « C'est irréparable » en français. Nino Ferrer n'avait pas du tout réussi à en faire un tube. Par contre, l'italienne Mina, elle, y était parvenue. « Un anno d'amore » est resté 11 semaines numéro 1 en Italie. C'était en 1964. « Tema d'amore » poursuivre. Thème d'amour, et ce thème-là, on le doit à un génie de la musique de film, Ennio Morricone. Ennio Morricone qui a composé la musique de Cinema Paradiso de Giuseppe Tornatore. Ce thème a été repris par un duo de jazz italien, Ferruccio Spinetti à la contrebasse et Giovanni Ceccarelli au piano.

Andante, le deuxième mouvement de la sonate en ut majeur, Köchel 279, de Mozart. Le pianiste était le jeune japonais Mao Fujita. On continue avec le jazz très mélodique d'un jeune trio français, trois musiciens originaires de la région lyonnaise. Trois albums édités à ce jour, on n'y trouve aucun standard. Ce ne sont que des compositions originales que l'on doit le plus souvent au pianiste Christophe Waldner ou bien au contrebassiste du groupe Cyril Billot.

Arvipa. Arvipa, c'est un passage de l'album Magnésie, le premier-né du jeune trio Faune, trois jeunes musiciens lyonnais, inspirés par les sommets et le souffle de leur décor naturel à quelques encablures du Mont Blanc. Ce jazz européen va laisser place à d'autres sources d'inspiration. Je vous propose de continuer tout de suite en Afrique du Sud.

Disruption of the Black, c'est tout un collectif de cordes et de cordes vocales aussi, car le chant collectif est au cœur du travail de Gaby Motuba. Cette artiste sud-africaine y exprime tout son engagement pour la protection de la nature et des droits humains. Gaby Motuba, qui a aussi lancé une maison d'édition pour soutenir les artistes sud-africains en manque de producteurs. Autre collectif purement vocal. Celui-là, l'émotion provient cette fois du chœur de chambre de Kiev, c'est la musique sacrée, de l'Ukrainien Valentin Silvestrov.

Ô Virgin, Mother of God, chant sacré, prière à la Vierge, composition de Valentin Silvestrov parmi les œuvres rassemblées sur ce superbe album édité chez ECM en 2012. Valentin Silvestrov, Sacred Songs, par le chœur de chambre de Kiev, dirigé par Mykola Obdych. Produit chez ECM également, Dominique Miller est devenu le plus fidèle partenaire de Sting depuis une vingtaine d'années, mais à côté de cette intense activité de sideman, le guitariste David Miller compose aussi ses propres projets, un jazz intime, très aérien. Ici, c'est un passage de l'album intitulé Absinthe en 2019.

La voix et l'archet d'Esperanza Spalding sur ce titre Little Fly. Little Fly, cette petite mouche, s'était posée sur l'album Chamber Music Society de la contrebassiste américaine en 2010. Tout aussi doux, voici le souvenir d'une merveilleuse voix folk. Eva Cassidy. Eva Cassidy a succombé à une maladie foudroyante à l'âge de 33 ans, c'était en 1996. Mais de manière posthume, ses albums ont poursuivi une carrière incroyable. Plus de 10 millions de disques vendus dans le monde entier, alors que de son vivant, elle n'était connue que d'un cercle assez confidentiel à Washington.

Sabre Olvidar, une chanson sur l'oubli et sur la joie retrouvée, une chanson de la jeune mexicaine Silvana Estrada, qui ne fait jamais l'économie des cordes, Silvana Estrada. Elle s'accompagne elle-même à la guitare, mais elle possède une réelle connaissance des instruments, car elle a grandi entourée de musiciens qui se rendaient dans la maison familiale pour commander un nouveau violon, un nouveau violoncelle, ou pour faire réparer leurs instruments par ses parents qui exercent la profession de luthier tous les deux.

Un rêve pour les cordes et les archets du quatuor Zaïd que nous venons d'entendre dans ce passage complètement joyeux aérien du quatuor que Joseph Haydn avait intitulé Le rêve, son quatuor numéro 48 en fa majeur. De Vienne, nous allons vers Budapest. Les anciennes routes de l'Empire austro-hongrois nous mènent vers un artiste qui aime restituer l'atmosphère des bals et des fêtes intemporelles. Boris Kovatch joue de plusieurs instruments, entre autres l'accordéon, qui se taille la part du lion au sein de son orchestre, le Ladaba Orchestre, la Danza Apocalyptica Balkanica, qui veut exorciser les folies de toutes les guerres.

0: Une dernière valse à Budapest, Last Waltz in Budapest, composition de Boris Kovac. Multi-instrumentiste serbe, Boris Kovac avait fondé son Danza Apocalyptica Balkanica, abrégé ensuite en Ladaba Orchestre, jouant la musique de danse de salon pour exorciser la folie de la guerre. L'orchestre avait été fondé en 2001, la fin de la guerre des Balkans précisément, c'était en 2001, après 10 ans de conflits inextricables.
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0: Changement de style, changement de rive, puisqu'on va passer sur la rive italienne de l'Adriatique, je vous propose de revenir dans le passé du Paolo Fresu Quintet. Un album vieux de plus de 20 ans intitulé Rewanderlust que le trompettiste italien a réédité sous son propre label Tuck Music en 2020.

Il y avait d'abord une vieille chanson italienne du début des années 70, Tucca Tucca, reprise par le groupe Pink Martini avec l'intervention assez insolite dans une chanson italienne du sitar, sitar indien, ce qui nous a permis de nous transporter plus franchement dans la tradition classique du nord de l'Inde. Sur cet enregistrement, Ravi Shankar était rejoint par l'américain Phil Harland au tabla. D'autres cordes pincées nous promènent vers un autre continent. Le guitariste et chanteur Lionel Loueke a développé une fusion personnelle entre le jazz et la Côte d'Ivoire où il a vu le jour. Lionel Loueke.

Après le jazz, fusion du guitariste ivoirien Lionel Loueke, il y avait à l'instant un autre mélange, un pianiste français Stéphane Tsapis qui revendique haut et fort ses origines grecques. Ce morceau-ci s'intitulait Karagiosis in Wonderland. Je vous propose de remonter vers le nord, vers les forêts du nord. Down in Yon Forest, c'est une chanson anglaise qui fait partie du riche trésor des English Christmas Carol, des chants traditionnels de Noël qui pour la plupart remontent à la Renaissance.

Le contre-ténor Andreas Scholl avec les cordes du luthiste Edin Karamazov, les cordes de l'Orpheus Chamber Orchestra également. C'était un traditionnel britannique Down in Yon Forest. Et on va prolonger cette sortie en forêt de plus en plus au nord avec Jonas Knutsson. Jonas Knutsson est un saxophoniste suédois. Il est présent dans le catalogue belge Igloo aussi bien que sous le label allemand Act.

Les passantes, un texte qui n'appartient pas à Georges Brassens. Brassens à qui il arrivait parfois d'emprunter des vers, aussi bien à Victor Hugo qu'à des poètes méconnus. Les passantes est tiré du tout premier recueil de poésie d'Antoine Paul. Premier recueil rédigé au front dans l'Apocalypse des tranchées. Antoine Paul était un jeune officier, capitaine d'infanterie durant la Première Guerre mondiale. Voici à présent un souvenir de la Seconde Guerre, composé par une femme. L'hymne de la résistance française est né de la plume d'une musicienne d'origine russe, Anna Marly, de son vrai nom Anna Betulinskaya, avait fui la révolution bolchévique pour rejoindre la France. Anna Marly était guitariste et en 1941, elle s'était engagée comme cantinière au quartier général des forces françaises libres à Londres.

0: Le chant des partisans, toute la force, toute la dignité des peuples dans leur droit à résister et à espérer un monde meilleur. Le chant des partisans, l'un des chants de lutte les plus universels, emprunté par le pianiste de jazz Giovanni Mirabassi en conclusion de La Dolce Vita. 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Musique 3, programmation et présentation, Sylvia Lazare. Dans un instant, votre concert du soir sur Espace 2. Excellente soirée, à demain.
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2: Bonjour à toutes et à tous. Une soirée placée sous le signe de l'amour au Festival Radio France Occitanie Montpellier. Voici le programme de cette soirée, de ce concert avec les Wesendonck-Lieder de Wagner et la 5e symphonie de Mahler. Ce programme est interprété par la mezzo-soprano canadienne Marie-Nicole Lemieux, accompagnée de l'Orchestre National de France sous la direction de Thomas Gougeis. Bienvenue à vous.

Le thème de l'amour était au cœur de cette 41e édition du Festival Radio France Occitanie Montpellier, où on résonnait parmi tant d'autres chefs-d'œuvre l'opéra Tristan Isolde de Wagner, qui a été donné en version de concert. Et c'est également par Wagner que le festival s'est refermé le 18 juillet dernier, avec l'un de ses cycles les plus intimes et les plus bouleversants, ses Wesendonck-Lieder. Au cœur de ces leaders, d'ailleurs comme au cœur de Tristan Isolde, se trouve une femme, Mathilde Wesendonck. En 1849, Richard Wagner doit fuir Dresde après avoir participé au mouvement révolutionnaire. Et avec son épouse Mina, il va trouver refuge à Zurich. Et c'est là qu'il rencontre en 1852 Otto Wesendonck, riche industriel de la soie et grand mécène, ainsi que son épouse Mathilde. Les deux couples se lient d'amitié, il y a une admiration que nourrissent les Wesendonck envers Richard Wagner. Et quelques années plus tard, ils vont proposer au couple Wagner une petite maison appelée l'asile, située sur leur propriété. C'est là que naîtra entre Wagner et Mathilde une relation d'une rare intensité. Alors, on ne sait toujours pas s'il s'agissait d'une simple amitié amoureuse, d'une passion platonique ou d'une véritable liaison. Cette question continue d'alimenter les débats des spécialistes qui peuvent compter sur une abondante correspondance de Richard et Mathilde qui se cherchent, se confient l'un à l'autre, s'envoient des cadeaux et s'inspirent mutuellement. Et un beau jour, de juin 1855, alors qu'il travaille encore à Siegfried, Wagner note sur une page d'esquisse « Tristan décidé ». À l'automne, il met de côté son ring, laissant selon sa propre formule adressée à Liszt, Siegfried sous son tilleul, pour se consacrer entièrement à Tristan et Isolde. À ce moment-là, le mari de Mathilde est en voyage d'affaires aux États-Unis, et comme le roi Marc dans la légende de Tristan, il laisse derrière lui deux personnes qui éprouvent l'une pour l'autre des sentiments profonds, tout en sachant qu'elles ne pourront jamais vivre pleinement cet amour. Mathilde écrit alors 5 poèmes qu'elle envoie à Richard. Der Engel, l'ange, Stehestil, arrête-toi, Im Treibhaus, dans la serre, Schmerzen, douleur, et Träume, rêve. Richard va mettre ses 5 poèmes en musique entre 1857 et 1858 et ce seront ces fameux Wesendonck-Lieder dont le langage musical, tantôt voluptueux, tantôt douloureux, annonce déjà celui de Tristan Isolde, cet opéra que Wagner appellera lui-même dans ses échanges avec Mathilde, notre enfant. Et d'ailleurs, deux de ces Wesendonck-Lieder portent déjà les germes de ces Tristan et Isolde. Par exemple, Im Treibhaus, que Wagner va qualifier d'étude pour Tristan et Isolde, et qui contient cette atmosphère oppressante ainsi que les couleurs harmoniques du troisième acte de l'opéra. Et puis, il y a également Träume, qui annonce le grand duo d'amour du deuxième acte. Wagner l'aimait tout particulièrement, il l'orchestra d'ailleurs pour petit ensemble et le fit interpréter sous les fenêtres de Mathilde, un peu comme une sérénade, le 23 décembre 1857, à l'occasion de son anniversaire. Pour de nombreux musicologues, les Wesendonck-Lieder constituent ainsi le véritable laboratoire de Tristan et Isolde. On y entend naître ce langage harmonique révolutionnaire, fondé sur le chromatisme, l'élan du désir et cette suspension permanente de la résolution qui va transformer durablement l'histoire de la musique occidentale. Voici ces Wesendonck-Lieder, souvent décrits comme le journal intime musical de la passion entre Richard Wagner et Mathilde Wesendonck. Nous écoutons Marie-Nicole Lemieux, accompagnée par l'Orchestre National de France, sous la direction de Thomas Gougaïs. Très bon concert à vous et on se retrouve un peu plus tard pour un autre grand monument de l'amour, la 5e symphonie de Mahler.

0: Au Festival de Radio France Occitanie Montpellier, c'était les Vézédonc Leaders de Wagner par la mezzo-soprano canadienne Marie-Nicole Lemieux. Elle était accompagnée par l'Orchestre National de France, dirigé par Thomas Gougeis. Ces Vézédonc Leaders qui sont considérés un peu comme le journal intime de cette relation entre Richard Wagner et Mathilde Vézédonc, une passion peut-être jamais consommée, on ne le sait pas jusqu'à ce jour, et une passion qui préfigure également, musicalement, dans ces Vézédonc Leaders, tout ce désir, cet amour et cette musique avec les accords non résolus, cette tension insoutenable à l'extrême que l'on entendra un peu plus tard dans Tristan et Isolde de Wagner. La première partie de ce concert placé sous le signe de l'amour est terminée. Nous nous retrouverons dans une vingtaine de minutes pour la suite avec la 5e symphonie de Mahler. Et avant, nous retrouverons Marie-Nicole Lemieux au micro de ma consoeur de France Musique, Saskia Deville, qui présentait ce concert le 18 juillet dernier. Et comme promis, nous retrouvons au micro de Saskia Deville, Marie-Nicole Lemieux, ainsi que le chef d'orchestre Thomas Gougeis, qui dirigeait ce 18 juillet dernier l'Orchestre National de France. Elle et il commencent cet entretien en répondant à la question de Saskia Deville. Comment allez-vous après cette première partie?
1: Je pense que ça s'est bien passé. C'est une première rencontre avec Thomas, le maestro, qui est vraiment... Permette-moi, Thomas, de dire à quel point c'est une belle rencontre pour moi. C'est un musicien poétique et clair, une technique incroyable, une oreille. Et c'est merci, c'est un plaisir de faire ça ce soir avec toi.
2: Est-ce que Marie-Nicole Lemieux, Thomas Gougeis, a été poétique et clair?
3: Ouais, en plus, elle a été formidable. C'est pour moi aussi, c'est un très grand plaisir ce première rencontre avec Marie-Nicole. Non, parce que elle est très claire, mais quand même absolument libre. On n'a pas la sensation que c'est automatique ou quelque chose comme ça. C'est vraiment toujours dans le moment. Mais pour moi aussi, c'est très facile. À suivre et à le faire ensemble. On ne pense pas trop à qui guide et qui suit. C'est un peu...
1: Voilà, et c'est pour ça que je dis que c'est une belle rencontre, parce que ça n'arrive pas toujours, tu le sais.
3: Oui,
1: c'est qu'il y a chez lui, chez Thomas, c'est ce que j'ai senti, une précision, mais une liberté. Et ça, c'est toujours possible quand on a la technique. Ça, c'est pour moi, je le vois avec ma carrière de 26 ans. Et non, c'est vraiment et l'orchestre aussi, retrouver l'Orchestre National de France, c'est retrouver c'est retrouver mes premiers amours qui sont toujours mes amours. Voilà.
2: C'est beau quand même la vie. On parle que d'amour ce soir.
1: Les Vézédonc Leaders, ce n'est que cela.
2: Effectivement.
1: Et la 5e de Mahler,
2: Attendez, on va en parler. J'aimerais quand même qu'on parle de Wagner et qu'on parle de liberté. Vous avez dit ce mot, Marie-Nicole Lemieux. Vous avez dit un jour, mon corps se sent tellement bien dans Wagner, je chante jusqu'aux orteils.
1: Oui.
2: C'est tout à fait ça.
1: Oui.
2: Oui. Qu'est-ce qu'il fait justement, Wagner, à votre corps qu'un autre compositeur ne fait pas?
1: Je ne sais pas, c'est la ligne musicale, probablement, la façon dont la ligne est portée, dont il sait jouer de la langue allemande. Comment je pourrais dire? Il y a une compréhension. je flatte la nappe en vous parlant. Il y a une compréhension le corps humain, de la passion humaine, charnelle. Et c'est indéniable. Et c'est ce que je ressens, la passion dans sa musique, les vagues émotionnelles. Et je pense que c'est un type de sensualité musicale qui me touche. Debussy aussi me touche, je le trouve hyper sensuel, mais c'est vraiment quelque chose que je trouve que vocalement, pour une voix comme la mienne, je crois, ça porte, ça me rentre dans le corps. Et oui, maintenant, je chante jusqu'aux oreilles, mais jusqu'aussi jusqu'à la cime de la
2: tête.
1: Alors,
2: j'aime bien parce que vous montrez vos orteils en parlant d'oreilles. Donc, c'est tout à fait intéressant.
1: Oui, parce que c'est un lapsus. Voilà, jusque dans mes orteils et jusqu'à la cime de la tête, jusqu'au bout du dernier cheveu.
2: C'est un sentiment que vous partagez, ça, cette musique qui entre en vous quand vous la dirigez, Thomas Gougaïs?
3: Ah ouais, pour moi, je comprends très très bien ce que Marie-Nicole dit. C'est une musique pour ceux qui pensent avec le cœur, peut-être. Ouais, c'est vraiment, il y a les deux côtés. Pour moi, comme chef d'orchestre, c'est encore plus, le plus grand, ça devient Tristan, non, l'anneau, toutes ces choses-là. Le plus important, c'est que moi, profondément en moi, j'ai toute cette émotion. Et tous les pensées, mais en dehors, je dois rester très très clair et un peu calculé, parce que le plus grand l'orchestre devient et les plus grandes les émotions deviennent.
2: Donc, il si faut pas moi trop aussi, se laisser
3: si moi aussi je fais ça, vous n'écouterez plus Marie-Nicole, que serait un très grand hommage.
1: Il a tellement raison, parce que là on parle du plaisir du chanteur. Mais il est vrai que dans tout, il y a toujours une communication, et c'est vrai. Et même dans les grands moments, pour moi aussi, aujourd'hui, dans les fortés, il faut que je me calme. Parce que oui, exactement, parce qu'on peut facilement s'emporter. Mais Thomas a absolument raison. Et c'est ce qui fait aussi les grands chefs des chefs des chefs. C'est-à-dire que, voilà, cette conscience qu'on ne doit jamais laisser tomber. On doit toujours garder le fil, garder la tête froide, s'emporter, mais pas trop. J'ai toujours dit depuis le début, la musique, la scène, quand on est sur scène, c'est le funambuliste avec sa canne, émotion, technique. Et nous, on doit avancer sur le fil, toujours, toujours, toujours, pour arriver jusqu'à la fin. Quelquefois, on va pencher, mais si on penche trop, on tombe. Si on penche trop dans la technique, c'est ennuyant. Donc, c'est vraiment... Et je pense qu'avec le temps, plus on avance, plus on connaît sa voix, plus on avance techniquement aussi. Maintenant, au début de ma carrière, j'étais très intense, très, parce que c'était un mode de survie. Et maintenant, justement, j'aime avoir cette espèce de possibilité de jouer avec ces équilibres-là. Je trouve que c'est bien, ça donne des
2: balles. Je vais juste laisser vous couper, Marie-Nicole, une petite seconde, mais restez avec moi pour libérer notre chef, Thomas Gougaïs, qui a encore une toute petite œuvre à diriger pour la deuxième partie du concert, la monumentale 5e symphonie de Gustav Mahler qu'on s'impatiente d'entendre. Merci beaucoup, maestro, d'être venu au micro de France Musique. Je vous laisse aller reprendre votre souffle dans votre loge avant de vous retrouver sur scène tout à l'heure. Encore vraiment, merci d'être venu.
3: Merci beaucoup. Merci. Merci, Marie-Nicole. Bravo.
1: Merci, Thomas.
2: C'est une belle rencontre, il me
1: Très
2: semble.
1: Belle. Et là, je me réjouis. J'ai tellement hâte d'écouter la 5e. Je ne me peux plus. Parce que
2: vous allez aller vous glisser dans la salle?
1: Si j'ai la place, sinon je me glisse en coulisses, mais je pense que je vais demander à quelqu'un, je vais essayer de
2: se voir. Vous pouvez rester ici, on vous fournit
1: non,
2: un casque.
1: Je vais dans la salle.
2: Il n'y a rien de tel que le spectacle vivant.
1: Voilà, les arts vivants, c'est ce qui nous sauvera tous et toutes.
2: Comment le public, vous l'avez perçu ce soir?
1: Alors, très, très, très attentif. Très attentif. Et ça fait très plaisir. Donc, je sentais une concentration. Quand je sens ce silence-là, c'est pas un silence ennuyé, c'est un silence connecté. Mmh. Et donc, voilà, ça m'a donné des ailes. Et bon, à la fin, voilà, le public était... j'ai reçu une belle preuve de...
2: Une belle ovation, nous l'avons entendu à l'antenne.
1: Ça fait toujours plaisir. D'autant plus que ce cycle-là, vous savez... Je l'ai monté au conservatoire. Là, on parle de 97. Troilmeuse, j'ai mis la main sur le cœur pour les auditeurs qui voyaient pas, parce qu'en fait, c'est toujours une émotion quand j'ai l'introduction de Troilmeuse, le dernier des leaders. Mmh. Ma professeure de chant, qui a été ma professeure principale pendant 22 ans, c'était un cadeau. Elle m'était arrivée un matin au cours et elle m'a tendu la partition de Troilmeuse. Et elle m'a dit, tiens, j'ai rêvé à toi cette nuit, ça... c'est pour toi. Et donc, à chaque fois que ça commence, c'est... Là, elle était avec moi ce soir en plus. Donc, en pensée, évidemment, mais c'est toujours très... c'est toujours valorisant de chanter les Wesen Dong, je trouve, parce qu'il y a des beaux défis vocaux, des emportés. Ça, les défis, c'est d'avoir l'amplitude et aussi la délicatesse.
2: Ben c'est ce qu'on a entendu grâce à vous ce soir. Marie-Nicole Lemieux, vous savez ce qu'on va entendre?
1: Non.
2: À présent, le prélude de Tristan. Il y a un petit lien avec ces Wesen Dong leaders.
1: Mais oui. ça va être beau.

Le prélude de Tristan et Isolde par Nicolas Harnoncourt à la tête de l'Orchestre de Chambre d'Europe. Et c'est la fin de l'entracte de ce concert de Radio France, concert enregistré le 18 juillet dernier au Festival Radio France Occitanie Montpellier que nous suivons aujourd'hui, qui va se poursuivre par la 5e symphonie de Mahler. La petite musique de l'Union européenne de radio-télévision nous ramène à la soirée de clôture au Festival Radio France Occitanie Montpellier qui se tenait le 18 juillet dernier et qui était traversé par la thématique de l'amour. Et après la passion qui unit Richard Wagner et Mathilde Wezendonck, que nous avons entendu dans les Wezendonck Lieder dans la première partie, voici, quelques 45 ans plus tard, celle de Gustav Mahler et Alma Schindler. Leur rencontre en 1901 débouche sur leur mariage l'année suivante et nombreux sont ceux qui voient dans la 5e symphonie de Mahler l'écho de cet amour naissant. Quand Mahler compose cette 5e symphonie, il mène de front une activité intense de directeur de l'Opéra de Vienne et une brillante carrière internationale de chef d'orchestre. Pour écrire sa musique, il ne lui reste que les mois d'été. Durant ces périodes, il va travailler avec une intensité extraordinaire, un travail harassant qui va finir par affecter sa santé. Peu avant d'entreprendre sa 5e symphonie, il échappe de peu à la mort à la suite d'une grave hémorragie intestinale. Un événement sombre, traumatisant, qui se manifeste dès le début de la 5e symphonie, un début qui est une marche funèbre. Le deuxième mouvement de cette 5e est nimbé d'une atmosphère tout à fait différente. On y retrouve des réminiscences de cette marche funèbre, mais aussi une énergie combative et des élans victorieux, comme une lutte entre les forces de l'ombre et celles de la vie. Dans le troisième mouvement, un vaste scherzo inspiré des Ländlers, ces danses populaires de la campagne autrichienne, Mahler nous entraîne dans un tourbillon effréné, tour à tour malicieux, ironique et jubilatoire. Et à l'issue de ce scherzo, s'ouvre alors une parenthèse suspendue absolument magnifique, le célèbre Adagietto. Doux, tendre et voluptueux, il est souvent considéré comme une déclaration d'amour à Alma, Alma que Mahler vient d'épouser. Et puis enfin, dans le final, le compositeur retrouve une joie de vivre conquérante. Après les épreuves, les doutes et les élans amoureux, la musique s'élance avec une énergie rayonnante et renoue avec l'esprit lumineux et parfois malicieusement ironique du scherzo. Voici la 5e symphonie de Mahler, interprétée par l'Orchestre National de France, dirigée par Thomas Gougaïs.

Un triomphe au Festival Radio France Occitanie Montpellier lors de cette soirée de clôture le 18 juillet dernier pour cette 5e symphonie de Mahler interprétée par l'Orchestre National de France et dirigée par Thomas Gougaes. Une 5e symphonie dans laquelle Mahler nous entraîne dans des contrées très sombres avec des réminiscences peut-être de la mort à laquelle il réchappe de peu à la suite d'une grave hémorragie. Donc des contrées sombres, dramatiques, des passages beaucoup plus légers et ironiques comme dans le scherzo, une joie de vivre combative, héroïque qui revient également. Et puis ce moment suspendu magnifique avec cet adagietto qui est souvent considéré comme une déclaration d'amour de Gustav Mahler à sa jeune épouse Alma Schindler qu'il épouse peu avant cette 5e symphonie. Et nous allons à présent quitter le Festival Radio France Occitanie Montpellier que nous avons très bien suivi cet été grâce à l'Union Européenne de Radio-Télévision. Tous les concerts sont à retrouver durant 30 jours sur Play RTS et je profite de l'occasion également pour remercier nos confrères et consoeurs de Radio France qui ont enregistré ces soirées et qui nous ont permis de les vivre presque comme in situ. Le concert est terminé, mais nous sommes ensemble encore jusqu'à 22h et nous allons poursuivre la suite et fin de l'émission en compagnie du quatuor Diotima, le quatuor Diotima qui a enregistré chez Pentatone les derniers quatuors à cordes de Beethoven, à savoir le 12e, le 13e, le 14e, le 15e et le 16e. Et pour refermer l'émission, nous allons les écouter, le quatuor Diotima, dans le 12e quatuor de Beethoven. Le quatuor Diotima est formé de Yongpeng Zhao au premier violon, de Léo Marillier au second violon, Franck Chevalier est à l'alto et Alexis Descharmes au violoncelle.

0: Le 12e quatuor à cordes de Beethoven par le quatuor Diotima qui referme le concert et l'émission du jour. Merci à toute l'équipe. Samuel Morier-Genoux a réalisé l'émission. Mitsukare est la productrice de l'été des festivals. Et Carence Parvi et Virginie Daud sont nos attachés de production. Je vous souhaite une très bonne soirée à l'écoute de RTS Espace 2. Tendez l'oreille, il est 22h.
1: Vincent Stecline.
2: À Bâle, une flambée de légionellose a touché 26 personnes en 2 semaines. Une personne est décédée et 7 autres ont dû être admises aux soins intensifs. Les autorités baloises soupçonnent des installations de refroidissement de bâtiments d'en être à l'origine. Ces installations auraient diffusé des gouttelettes infectieuses dans l'air. 6 immeubles contigus qui prennent feu au centre-ville, une situation rare en Suisse. Ça s'est pourtant passé à Aigle la nuit dernière. Une 60aine de personnes ont dû être évacuées. Le feu est désormais maîtrisé et seules 3 personnes sont considérées comme blessées parce qu'elles ont été incommodées par la fumée. Parmi les évacuées, 35 personnes ne rentreront pas à la maison ce soir. Le feu serait parti d'un cabanon de jardin. La police scientifique est sur les lieux pour définir plus précisément les causes de cet incendie. Israël a fait part à Washington de ses inquiétudes sur l'accord annoncé par Donald Trump pour lancer la 2e étape de son plan de sortie de la guerre à Gaza. Il s'agit de la première réaction officielle du gouvernement israélien depuis l'annonce la semaine dernière de cette entente qui prévoit le désarmement du mouvement islamite Hamas de pair avec un retrait progressif d'Israël de la bande de Gaza dont il contrôle plus de 60%. Le Hamas avait annoncé vendredi avoir accepté la feuille de route élaborée par le Conseil de paix créé par Donald Trump. UBS a été condamné à une amende totale de 125 millions de dollars, soit presque 101 millions de francs suisses aux États-Unis pour des manquements à ses obligations en matière de lutte contre le blanchiment d'argent. La banque est explicitement qualifiée de récidiviste. L'Agence américaine de lutte contre le blanchiment d'argent a infligé cette amende civile qui est la plus lourde sanction jamais infligée à un courtier pour violation de la loi sur le secret bancaire. L'unique centrale nucléaire hongroise dont la mise à l'arrêt a été envisagée à cause de la canicule et du niveau historiquement bas du Danube est toujours opérationnelle. C'est ce qu'indique le Premier ministre hongrois Péter Magyar qui avait annoncé hier sa fermeture. Sa puissance sera toutefois fortement diminuée. Les prévisions pour ce qui concerne la gestion de l'eau d'un Danube historiquement bas dans les prochains jours sont devenues un peu plus optimistes, a justifié le Premier ministre. Le gouvernement prévoit de compenser le déficit énergétique en appelant les gros consommateurs industriels à réduire volontairement leur consommation d'électricité en recourant à des importations d'électricité et en invitant les habitants à se passer d'électricité pendant les heures de pointe du soir. Généralement nuageux cette nuit avec par endroits des averses ou des orages localement violents, surtout autour du Léman. Une accalmie se dessinera au fil des heures et le ciel se dégagera en grande partie. Bien ensoleillé demain matin avant l'arrivée d'orages en Valais et dans le Jura dès la mi-journée. Des orages qui s'étendront au plateau et au bassin des Maniques l'après-midi. D'importants cumuls de précipitations et de fortes rafales sont attendus. 20 degrés en plaine cette nuit, 31-33 demain après-midi. Du soleil mercredi et jeudi, plus nuageux en Valais avec des températures à peine plus fraîches.
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4: Pour moi, déjà, le compositeur Bach, tout court, c'est un des plus importants, peut-être le plus important. Mais ce répertoire pour violon seul, c'est quelque chose d'absolument unique dans le répertoire, tellement universel et tellement complet.
5: Isabelle Faust parlant de son amour de Bach. Isabelle Faust, la violoniste allemande, jouant ici le prélude de la 3e partita pour violon seul. On va consacrer toute la semaine à cette musicienne passionnante, une violoniste au répertoire très large, jouant tour à tour sur cordes en métal et cordes en boyau. Bienvenue dans les références.

Isabelle Faust, dans ce très joli prélude qui ouvre la troisième partita pour violon seul de Bach, elle jouait sur un Stradivarius de 1704 appelé La Belle au bois dormant. Isabelle Faust, une violoniste qui cherche et qui se cherche, qui sort des sentiers battus, qui passe des instruments anciens aux instruments modernes, jouant Bach, Bieber, Vivaldi, Locatelli, Beethoven, Brahms, Dvorak, Schoenberg, Stravinsky, Giorgi Kurtag, Michael Jarel, bref, un éventail de styles très large et une remise en question perpétuelle. Isabelle Faust, c'est une femme simple et authentique. Elle cultive une certaine modestie avec un refus de paraître plus qu'elle ne l'est. En cela, elle est assez différente d'une Anne-Sophie Mutter à l'image glamour et qui d'ailleurs fut un modèle pour elle quand elle était jeune. Isabelle Faust, c'est un électron libre. Elle trace son chemin à l'écart des systèmes, ne pas prendre les choses pour acquises, repartir toujours des sources et s'entourer de musiciens qui partagent sa même approche, comme le violoncelliste Jean-Guyen Queyras ou le pianiste Alexander Melnikov. Pureté du son, recherche de la transparence, rhétorique baroque quand elle s'attelle à des pièces des XVIIe et XVIIIe siècles. Ici, la finesse de ses inflexions dans une fantaisie de Nicolas Matthéis le Jeune.

Isabelle Faust dans une pièce introspective de Nicolas Matéis le Jeune, pièce intitulée « Alla Fantasia ». Et elle jouait sur un violon de 1658 du luthier autrichien Jacobus Steiner. Née en 1972 dans la région de Stuttgart, Isabelle Faust a déjà un sacré parcours derrière elle. On lui doit beaucoup de disques, d'innombrables disques donc parus chez Harmonia Mundi, des collaborations avec des grands chefs disparus comme Claudio Abbado, Jiří Belohlávek et Bernard Haitink qui nous ont quittés ces dernières années. Et parmi les vivants, car c'est important quand même, on pourrait citer Daniel Harding, François-Xavier Roth et Pablo Heras Casado. Elle a beaucoup enregistré avec un pianiste originaire de Moscou, Alexander Melnikov. Ils forment un duo depuis de longues années. Et on les écoute ici dans le rondo d'une sonate de Beethoven.

Le rondo final de la sonate opus 12, numéro 3 de Beethoven, c'était Isabelle Faust et Alexander Melnikov. Et c'est tiré d'une magnifique intégrale des 10 sonates pour violon et piano de Beethoven, que j'évoquerai d'ailleurs demain. Alors, je parlais de répertoire éclectique, en tout cas très varié. Isabelle Faust a aussi enregistré des pièces de compositeurs contemporains. On pourrait citer le Hongrois Gyorgy Kurtág. Ici, deux miniatures tirées d'un recueil intitulé Kafka Fragmente avec la voix d'Anna Prohaska.

0: un bref extrait des Kafka Fragmenté de Courtag. Ce sont des miniatures pour violon et voix. Et nous écoutions Isabelle Faust avec Anna Prohaska. Isabelle Faust est née en 1972 à Esslingen, dans la région de Stuttgart. Elle a grandi à Gerlingen, qui est de l'autre côté de la ville de Stuttgart. Ses parents, pour brosser un peu le tableau de son enfance, adoraient la musique. Ils étaient professeurs au lycée. Il pratiquait la musique en amateur, notamment du quatuor à cordes, ce qui sous-entend des aspirations très hautes pour des non-professionnels. La mère, pleine d'énergie, pleine d'enthousiasme, dirigeait un orchestre de jeunes au lycée. Et la petite Isabelle, ainsi que les autres membres de la famille, y compris son père, ont joué dans cet orchestre. Isabelle Faust s'est mise au violon dès l'âge de 5 ans, d'abord sous la guidance de son père. Son frère aîné jouait aussi d'un instrument à cordes. À 11 ans, sous l'impulsion de ses parents, qui sont donc des amateurs éclairés, elle commence à faire du quatuor. Elle occupe la place du second violon, son frère Boris joue la partie d'alto, et il y a deux autres garçons au premier violon et au violoncelle. Ils se donnent rendez-vous chaque dimanche pour faire du quatuor. Ils sont coachés par de très bons professeurs et ils arrivent même à accéder à des masterclasses données par des éminents membres du quatuor Lassalle et du quatuor Mellos. Voilà, 5 ans de quatuor, de l'âge de 11 ans jusqu'à 15 ans, et une rigueur de travail à l'allemande. Donc on voit que le quatuor à cordes est à la base de son apprentissage. Et c'est pour ça aussi qu'elle aime s'entourer de collègues musiciens pour faire de la musique de chambre. On va faire un bond dans le temps et remonter à l'année 2011, quand Isabelle Faust recevait le journaliste Charles Sigel pour une interview à son domicile à Berlin. Elle évoquait son répertoire et ses goûts très variés.
1: Oui, moi je pense profondément que c'est nécessaire pour tous les musiciens d'avoir un très grand horizon et de élargir toujours la connaissance de tout le répertoire de notre instrument, mais aussi des compositeurs avec lesquels on travaille. Mais je crois que c'est difficile de bien juger et bien comprendre un compositeur comme Schumann si on ne connaît pas bien le compositeur Bach et oui, vice-versa. Oui. Et ça va très loin pour moi. Je trouve que chaque époque et chaque connaissance d'une époque va toujours enrichir une autre connaissance d'une autre époque. Donc pour moi, c'est absolument basique et très normal de m'intéresser à tout ça. Et surtout, le répertoire pour violon est tellement magnifique et tellement vaste qu'il faudrait toujours essayer de profiter de tout ça.
2: Dans le fond, qu'est-ce qui vous a fait choisir le violon, vous ?
1: Ça, c'était un petit peu un hasard. J'aurais pu choisir un autre instrument, mais c'était en fait mon père qui avait essayé, ou il avait pas essayé, il avait commencé à l'âge de 30 ans d'apprendre le violon. Et après quelques années, il m'a demandé est-ce que j'aurais envie de faire la même chose. Et j'avais aucune raison de dire non, donc je suis allée avec lui et c'était lui qui apprenait avec moi en même temps. Et au début, je ne savais pas lire les notes, c'était un petit peu Suzuki méthode. Donc c'était aussi à la maison mon père qui me jouait les mélodies et j'imitais. Donc c'était très lié à mon père qui avait appris le violon et pas le piano ou le bois. Donc c'était un peu ça la raison.
2: Non, mais ça vous a séduit. Ça peut être rebutant pourtant le violon. Hein. C'est difficile de faire les notes quand on commence. Il faut les faire. Il faut que, oui, avant que le son soit agréable, que d'heures à passer.
1: Dire qu'encore aujourd'hui, les voisins où j'ai grandi, les voisins, ils disent encore « Oh là, au début, c'était vraiment dur. » Quand on passait à côté de la maison... On...

0: Le rondo presto d'une petite sonate pour pianoforte et violon obligé de Karl Maria von Weber, le genre de pièce d'apprentissage pour des musiciens amateurs, et nous écoutions Isabelle Faust avec Alexander Melnikov. Retour à l'interview au micro de Charles Sigel en 2011, il y est question des années d'apprentissage d'Isabelle Faust.
1: À quel moment vous avez eu le sentiment que vous aviez les outils en main, que vous aviez maîtrisé la technique? Très tôt? J'ai l'impression que c'est allé très vite, puisque à 11 ans, vous étiez déjà deuxième violon d'un quatuor, donc en 5-6 ans, vous aviez déjà maîtrisé pas mal de choses. C'est allé vite,
2: oui,
1: il y avait un
2: ans,
1: don.
2: J'avais encore plein de problèmes techniques à régler. Et d'ailleurs, c'était bien qu'à l'âge de 15 ans, on a aussi arrêté de jouer dans ce quatuor à cordes, donc, parce qu'en étant deuxième violon, de l'âge de 11 ans et pour toujours, on n'apprend pas tout ce qu'il faut apprendre techniquement. Donc à l'âge de 15 ans, j'ai gagné ce concours international en soliste. Et après...
1: Non, mais très tôt, vous aviez maîtrisé une bonne partie de la technique. On ne maîtrise jamais tout.
2: Disons comme ça, je n'ai jamais dû lutter contre des graves erreurs qu'on m'a peut-être appris quand j'étais petite. Donc j'ai eu de la chance d'avoir une technique très naturelle et correcte dès le début. Et ça se développait sans drame. J'ai jamais eu le moment de changer le professeur. Le nouveau professeur dit « Ah, maintenant, pendant 3 mois, tu joues que des cordes vides. » C'est un classique, ça. J'ai jamais eu ça. D'ailleurs, quand j'ai participé au concours Paganini plus tard, j'avais un peu le rêve de peut-être pouvoir montrer que je savais aussi jouer du Paganini, mais plus tard, plus devoir le prouver. Donc, ça, c'était un peu mon idée, d'ailleurs. Ça a marché. J'ai joué le concerto de Paganini exactement une fois
1: et puis c'était fait,
2: après ce concours, et après j'ai plus vraiment dû m'occuper de ça. Mais aussi, maintenant que j'ai réfléchi, je crois la technique, c'était parce que j'avais cette chance-là de jamais vraiment devoir résoudre des problèmes graves avec la technique. J'ai toujours, et aussi parce que j'ai eu une chance avec Chic Mandy et aussi avec Poppen, d'avoir des professeurs qui ont toujours orienté la technique, les questions de technique, uniquement vers le but musical. Donc il n'y avait jamais la technique séparée de la musique. C'est toujours aujourd'hui le cas pour moi. Et comme je suis un peu plus développée dans mes nuances, dans ma palette technique, je fais ça même peut-être avec moins de conscience que maintenant il faut développer encore quelque chose de nouveau techniquement. Mais je pense plus du tout à ça, mais je pense vraiment uniquement à ce que je veux entendre. Est-ce que la musique me dit? Est-ce que le compositeur voulait peut-être dire avec ce langage symbolique ce qui serait une partition? Donc la technique, elle suit normalement avec mes efforts musicaux. Et ça, je trouve que c'est une grande chance que je n'ai pas à réfléchir plus que ça sur le côté sportif du violon. Ça ne veut pas dire que tout marche tout de suite, ce que je voudrais bien écouter de mes idées musicales, mais en poussant vers cette vision musicale qui, avec l'âge que j'ai aujourd'hui, s'est quand même précisée et a trouvé un chemin plus clair qu'à l'âge de 20 ans ou 25 ans. La technique, elle suit et elle se développe naturellement. Elle devient, je pense, j'espère, beaucoup plus raffinée et encore beaucoup plus coloriée. Évidemment aussi, jouer sur cordon boyau, jouer avec un hammer clavier, jouer avec un clavecin, ça incite tout de suite
1: chercher des couleurs. J'étais très frappé hier, justement, de toute la palette de couleurs sonores que vous aviez. Mais peut-être parce que la musique l'appelait, et puis les cordes en boyau, sur le ponticello, ou alors des grands coups d'archet très chaleureux tout d'un coup, ou alors des staccato détachés très purs. C'était très varié comme couleur de musique. C'est ça le chemin dont vous parliez à l'instant, Isabelle Faust, que vous
2: cherchez. Sûrement un aspect de ça, oui. Moi, je travaille beaucoup dans les tout petits détails. Je trouve que chaque note doit avoir sa vie à elle. Je crois que j'ai sûrement un archet, un bras droit très léger. Et je trouve que souvent aujourd'hui, je vois les étudiants, je vois aussi les professeurs qui donnent des cours. Je trouve qu'il n'y en a pas assez qui donnent assez d'importance à la flexibilité de l'archet, à la légèreté.
1: La main droite, autrement dit. Voilà. On travaille beaucoup, on s'occupe beaucoup de la gauche, mais pas
2: la gauche, elle est évidente, parce que si ce n'est pas juste, c'est très embêtant. Mais l'archet, la main droite, elle a rarement cette légèreté, cette flexibilité que moi je cherche. Donc ça, c'est peut-être un peu particulier dans mon jeu, c'est possible.
1: Ça fait partie de vos atouts, ce bras droit léger, que vous avez eu toujours ou...
2: Ça, pour certains, ça serait un atout, pour d'autres, ça serait un désavantage, parce qu'il y a une autre manière de jouer le violon complète. Et ça dépend surtout de la main droite, ce qui est beaucoup moins dans ma vision du répertoire qui m'intéresse le plus. Ça serait un jeu très dense, toujours à la corde, avec beaucoup de force du bras droit. Ça, c'est pas du tout ma manière de jouer, c'est pas ma... Bah, ça dépend quel morceau, mais pour la plupart, je trouve...
1: Qu'est-ce que vous cherchez, la transparence ?
2: J'aime beaucoup ça, oui, j'aime beaucoup la transparence. J'aime beaucoup quand j'entends tout ce qui se passe dans une partition. J'aime quand les orchestres ne jouent pas comme une bouillie. oui, j'aime l'articulation. On apprend ça, évidemment.
1: Les baroques, en fait, oui, les interprétations historiquement informées, comme on dit.
2: Bien sûr, oui. Bien sûr, bien sûr.

la musique de Telemann avec cette pièce intitulée « Réjouissance », l'interprétation d'Isabelle Faust et les membres de l'Académie für Alte Musik de Berlin. On a maintenant quelques repères dans la formation d'Isabelle Faust. On a surtout une idée de ce qu'elle aime en musique, l'articulation, la transparence, la clarté des intentions. Alors, continuons un peu avec cette musique de Telemann. Ce seront les mouvements suivants, toujours de la même suite, une ouverture pour violon, cordes et basses continues en si mineur. Les morceaux d'ailleurs ont des jolis titres, La Bravoure, Menuet 1 et 2 et Rodomontade.

0: La fin d'une ouverture en si mineur de Telemann. C'était ici Isabelle Faust avec des membres de l'Académie de musique ancienne de Berlin. Le parcours d'Isabelle Faust est assez atypique. Elle a donc fait du quatuor à cordes de l'âge de 11 à 15 ans. Elle poursuit avec beaucoup de musique de chambre. Elle participe à des masterclasses, y compris auprès de l'altiste Bruno Giurana au Centre de musique Indemit à Blenay, en Suisse. Et elle jouera aussi pour Yehudi Menuhin. Elle a deux professeurs, Dénes Sigmondi, qui est un violoniste hongrois un peu sauvage, et l'allemand Christoph Poppen, premier violon à l'époque du quatuor Cherubini, plus structuré, plus rigoureux, qui lui fait jouer des concertos de Mozart en utilisant moins de vibrato. Et d'ailleurs, elle s'en souvient à l'époque comme d'un exercice périlleux. Elle se met à participer à des concours de violon alors qu'elle n'a pas trop l'esprit de compétition. À 15 ans, elle remporte sans trop s'y attendre un premier prix au concours Leopold Auer à Augsbourg et viendront d'autres prix, notamment au concours Paganini de Gênes en 1993. Mais le concours Paganini n'a été qu'un tremplin. Elle en parlait à Charles Sigel en 2011.
1: Moi, je préfère mille fois le concerto de Berg au concerto de Paganini ou une polonaise de Wieniawski. Ça me touche moins. Et je trouve que je n'ai pas 16 ans non plus. J'ai passé cet âge-là où il faut peut-être aussi beaucoup s'occuper de développer la technique. Moi, la technique, j'essaye encore la développer, mais je veux bien la développer dans le sens qui est nécessaire pour approfondir encore plus la musique qui m'intéresse.
2: Justement, vous avez commencé par Bartok, alors avant Janáček, parce que vous aviez été amené vers la musique hongroise, vers la façon hongroise de jouer du violon, par Dénes Sigmondi.
1: Oui, ça c'était un de mes professeurs qui ont eu le plus d'influence sur moi. Je l'ai d'ailleurs aussi rencontré à l'âge de 11 ans. Le 11 ans, c'était un âge... Oui, c'était déjà excitant. Je l'ai rencontré donc très tôt et j'ai commencé à apprendre la sonate pour violon seul de Bartok, qui est jugée une des plus difficiles. Et mon professeur privé à l'époque, il avait proposé que je joue le dernier mouvement pour un concours national de jeunesse. Donc c'était évidemment très important pour moi de jouer ça pour un violoniste hongrois. Et donc j'ai commencé avec le dernier mouvement. Et pendant des années, j'ai travaillé cette sonate et toujours un autre mouvement. Et c'était une grande chance de commencer une œuvre de Bartok et surtout

une œuvre tellement construite et intellectuelle, quand même, c'est une œuvre très tardive, c'est une des dernières œuvres de Bartok, donc c'était quelque chose qu'on ne pensait pas de donner à une jeune fille de 11 ans et de travailler ça avec ce violoniste merveilleux, Dénes Chikmondi, qui avait encore rencontré Bartok lui-même et qui prenait toute sa musique d'un côté extrêmement émotionnel et instinctif aussi. Ça m'a vraiment aidé d'entrer dans l'œuvre de ce compositeur fantastique d'une manière pas du tout sèche, mais vraiment très émotionnelle. Et ça m'a vraiment aidé et ça a créé un amour très fort pour Bartok en gros.

Isabelle Faust, dans un extrait de la sonate pour violon seul de Béla Bartók, c'était le début du troisième mouvement, si introspectif et mystérieux, intitulé Melodia. Bartók a été l'un des premiers compositeurs enregistrés par Isabelle Faust. Il y a eu aussi Janáček et Karol Szymanowski, ce qui n'est pas très commun pour des violonistes signant leur premier disque. Et puis, il y a toujours eu son goût pour le répertoire baroque, Bach en particulier, qui reste un pilier du répertoire pour violon. Alors on va l'écouter, Isabelle Faust, en compagnie du claviériste Christian Bezuidenhout dans le début d'une sonate pour violon et clavecin de Bach, la numéro 3 en mi majeur.

0: On se quitte sur cette musique de Johann Sebastian Bach, la sonate pour violon baroque et clavecin numéro 3 en mi majeur. C'était l'interprétation d'Isabelle Faust et de Christian Buswedenhout sur un disque de la firme Harmonia Mundi. Demain, on retrouvera Isabelle Faust, cette fois-ci dans la musique de Beethoven. Elle a enregistré l'intégrale des sonates pour violon et piano avec le pianiste d'origine russe Alexander Melnikov, et c'est l'un des jalons de sa discographie. Un grand merci à Sacha Onger pour sa réalisation et à tout bientôt, je l'espère, pour la suite de ses aventures dans les références. 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Voici le bulletin d'information suivi de Zone Bleue.
1: Vincent Stecline.
2: Le Conseil de paix de Donald Trump déclare ce soir qu'un retrait israélien à Gaza n'aurait lieu qu'après le désarmement complet du Hamas, à l'issue d'une réunion avec le Premier ministre israélien Benjamin Netanyahou. Israël a fait part à Washington de ses inquiétudes sur l'accord annoncé par Donald Trump pour lancer la deuxième étape de son plan de sortie de guerre à Gaza, qui prévoit le désarmement du mouvement islamiste Hamas de pair avec un retrait progressif d'Israël de la bande de Gaza, dont il contrôle plus de 60%. Le Hamas avait lui annoncé vendredi avoir accepté la feuille de route élaborée par le Conseil de paix. Donald Trump s'en est vivement pris tout à l'heure aux grandes entreprises pétrolières américaines qu'il a accusées de faire trop d'argent et auxquelles il a réclamé des baisses de prix. ExxonMobil et Chevron, deux des plus grandes compagnies pétrolières américaines, ont annoncé vendredi une envolée de leurs bénéfices dopés par la guerre au Moyen-Orient. L'Espagne souligne aujourd'hui que sa souveraineté sur l'enclave de Ceuta est incontestable. Une déclaration qui intervient après que des dizaines de milliers de migrants ont pénétré illégalement sur ce territoire nord-africain depuis le Maroc. Madrid s'est abstenue de critiquer Rabat sur les arrivées massives de la semaine dernière, interprétées par certains analystes comme un moyen pour le Maroc de faire pression sur l'Espagne. Si la plupart des migrants semblent être retournés au Maroc, des responsables locaux déclarent qu'entre 2500 et 5000 personnes, dont un millier de mineurs, sont restés dans l'enclave. 14 000 foyers genevois ont subi une coupure de courant ce soir. La panne a pu être rétablie après moins d'une heure chez 10 000 d'entre eux, mais 4 500 foyers sont encore sans électricité après 22 heures. Dardagny, Satigny, Avusy, Avully ou encore Bernay comptaient parmi les communes touchées. D'importants orages ont balayé le canton au début de soirée. Le service d'incendie et de secours de Genève a indiqué que plusieurs interventions étaient en cours à travers le canton. Le mystère des bovins malades en Suisse et chez nos voisins est résolu. La cause est un nouvel orthobuniavirus. Ce type de virus est connu pour provoquer de la fièvre et de la diarrhée chez les ruminants. L'humain ne court a priori aucun danger. Le virus est transmis par des moucherons se nourrissant de sang. On ignore pour l'heure si la canicule a accru la vulnérabilité des bovins à cette maladie. Le géant technologique américain Amazon a dépassé pour la première fois le seuil symbolique des 3000 milliards de dollars de capitalisation boursière. Il surfe toujours sur l'enthousiasme suscité par ses résultats trimestriels. Le groupe consolide ainsi sa place de cinquième capitalisation mondiale derrière Nvidia, Apple, Alphabet, Google et Microsoft. La bourse de New York a, elle, terminé en franche hausse ce lundi. Le Dow Jones a décroché un nouveau sommet de clôture, son premier depuis début de juillet. Bien ensoleillé demain matin avec l'arrivée d'orages en Valais dans le Jura dès la mi-journée. Des orages qui s'étendront au plateau et au bassin lémanique l'après-midi. D'importants cumuls de précipitations et de fortes rafales sont attendus. 20 degrés en pleine cette nuit, 31 à 33 demain après-midi.
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1: Vincent, je te cline.
2: Une vingtaine d'États américains, parmi lesquels la Californie, l'État de New York ou Hawaï, annoncent avoir déposé plainte auprès d'un tribunal fédéral. Pour le commerce international, ils contestent la nouvelle série de droits de douane mise en place par Donald Trump. Ces nouvelles surtaxes de 10% ou de 12,5% selon les pays sont entrées en vigueur le 24 juillet, le gouvernement américain les justifiant après une enquête par l'incapacité d'une soixantaine de pays et de l'Union européenne à éliminer les produits issus du travail forcé de leur chaîne d'approvisionnement. Une trentaine de personnes n'ont pas pu regagner ce soir leur domicile à Aigle dans le Chablais vaudois. 6 immeubles du centre-ville ont été en partie détruits ce matin par les flammes, provoquant l'évacuation d'une dizaine d'habitants. 3 personnes ont été blessées par les fumées. Aucun décès n'est à déplorer. Selon la police, l'incendie aurait pu partir d'un cabanon de jardin avant de se propager aux immeubles. Les pompiers ont fixé le feu en matinée et bouclé la zone toute la journée. Sur place, le travail n'est pas encore terminé. À Bâle, une flambée de légionellose a touché 26 personnes en 2 semaines. Une personne est décédée et 7 autres ont dû être admises aux soins intensifs. Les autorités baloises soupçonnent des installations de refroidissement de bâtiments d'être à l'origine. Ces installations auraient diffusé des gouttelettes infectieuses dans l'air. On reste à Bâle où la sécheresse qui se prolonge a un impact indirect sur le niveau du Rhin. Notre seul accès à la mer depuis le port de Bâle. Conséquence directe, les navires de fret ne peuvent plus naviguer à pleine charge. Les coûts de transport fluvial augmentent avec des prix à la pompe qui se font sentir pour les automobilistes en Suisse. Le canton de Fribourg sollicite l'appui aérien de l'armée pour approvisionner en eau les alpages qui ne sont pas accessibles par la route. En raison du manque d'eau pour abreuver le bétail, il souhaite que l'armée vienne en soutien aux moyens civils pour ravitailler ces alpages. Il s'agit d'alpages dans les districts de la Veuvaise, de la Gruyère et de la Saint-Gilles. En cyclisme, la Norvégienne Sigrid Augseth a remporté en solitaire la 3e étape du Tour de France entre Genève et Poligny. Elle s'empare également du maillot jaune de leader. Impliquée dans une chute sans gravité peu après le départ, la Suissesse Noémie Rueg s'est classée à la 6e place de l'étape. Elle signe son 3e top 10 depuis le départ. Elle figure désormais au 4e rang au général. Bien ensoleillé ce mardi matin avant l'arrivée d'orages en Valais dans le Jura dès la mi-journée. Des orages qui s'étendront au plateau et au bassin lémanique l'après-midi. D'importants cumuls de précipitations et de fortes rafales sont attendus. 20 degrés en pleine cette nuit, 31 à 33 mardi après-midi. Du soleil mercredi et jeudi, plus nuageux en Valais avec des températures à peine plus fraîches.
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1: Benoît Rouchalot.
2: À Genève, 14 000 foyers ont subi une coupure de courant hier soir. La panne s'est déclarée vers 20h. Elle a pu être rétablie après moins d'une heure chez 10 000 d'entre eux. Mais 4 500 foyers étaient encore sans électricité après 22h. Dardagny, Satigny, Avuzy, Avuilly ou Bernay comptaient parmi les communes touchées. D'importants orages ont balayé le canton au début de soirée. 125 millions de dollars, soit presque 101 millions de francs, c'est l'amende dont a hérité UBS aux États-Unis pour manquement à ses obligations en matière de lutte contre le blanchiment d'argent. La banque est explicitement qualifiée de récidiviste et c'est la plus lourde sanction jamais infligée à un courtier pour violation de la loi sur le secret bancaire. Le bilan qui continue de s'alourdir au Venezuela après le double tremblement de terre qui a frappé le pays le 24 juin dernier. Les autorités parlent désormais de 6125 morts contre 5500 lors du dernier décompte officiel. En parallèle, des dizaines de personnes poursuivent toujours les recherches de disparus au nord de Caracas, le secteur le plus durement touché. Dans le nord-ouest américain, la lutte se poursuit contre les incendies de forêt. Les flammes ont déjà rasé des quartiers entiers de la ville de Spokane et forcé plus de 65 000 personnes à évacuer. Aucune victime n'est pour l'instant à déplorer, mais 700 à 1000 bâtiments ont été détruits selon un bilan toujours provisoire. L'origine de ces feux reste encore inconnue. Au Liechtenstein, les auteurs de la vaste cyberattaque n'ont toujours pas été identifiés. Ils ont dérobé les données de 31 000 sociétés, fondations et fiduciaires dans une attaque ciblée contre le registre des ayants droit économique de l'Office de la justice. Par mesure de précaution, le registre a été mis en ligne et une enquête a été ouverte. Et tous les systèmes font désormais l'objet de contrôles de sécurité renforcés. On n'en sait plus sur la mystérieuse augmentation des cas de fièvre et de diarrhée chez les vaches laitières en Suisse. C'est un nouvel orthobuniavirus qui en serait la cause, selon les autorités helvétiques. Virus principalement transmis par des moucherons qui se nourrissent de sang. On ignore pour l'heure si la canicule a contribué à l'apparition de ces maladies. Mais l'humain ne court a priori aucun danger. Vladimir Petkovic n'est plus l'entraîneur de l'Algérie. L'ancien coach de l'équipe de Suisse a été remercié hier soir par la Fédération algérienne de football. Le technicien de 62 ans était depuis mars 2024 à la tête des Fennecs. Il avait qualifié l'équipe pour le mondial 2026 et il quitte donc son poste avec un bilan de 23 succès, 5 nuls et 5 défaites en 33 rencontres. Les sœurs Serena et Venus Williams vont finalement faire leur retour en double au tournoi de Cincinnati. 4 ans après leur dernière rencontre ensemble, elles ont été invitées hier par les organisateurs. Des retrouvailles qui étaient initialement prévues du côté de Wimbledon, mais la cadette avait dû déclarer forfait au dernier moment en raison d'une blessure à un genou. Le temps sera d'abord bien ensoleillé ce mardi matin, avant l'arrivée d'un ciel chargé dès la mi-journée, avec des averses et des orages, d'abord en montagne et jusqu'en plaine. De fortes rafales sont annoncées à proximité des orages. Au mercure, des minimales à 20 degrés et jusqu'à 32 degrés au meilleur de la journée.
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1: Benoît Rouchalot.
2: Une trentaine de personnes n'ont pas pu regagner leur domicile hier soir à Aigle, dans le Chablais vaudois, conséquence de l'important incendie de toiture qui a en partie détruit 6 immeubles anciens du centre-ville hier matin à l'aube. Le sinistre a aussi entraîné l'évacuation de dizaines d'habitants. 3 personnes ont été gênées par les fumées, mais aucun décès n'est à déplorer. Selon la police, l'incendie aurait pu partir d'un cabanon de jardin avant de se propager aux immeubles voisins. À Bâle, 26 personnes ont été touchées par une flambée de légionellose en l'espace de 2 semaines. Une personne est décédée, 25 ont été hospitalisées, dont 7 ont dû être admises aux soins intensifs. L'enquête auprès des patients infectés a révélé un foyer de contamination dans le centre du Petit Bâle, des cas isolés aussi dans d'autres quartiers. Les autorités soupçonnent des tours de refroidissement à eau d'être à l'origine de l'infection. Ces installations auraient diffusé des gouttelettes infectieuses dans l'air. La justice américaine va devoir se prononcer sur la légalité de la nouvelle série de droits de douane décidée par le président américain Donald Trump. Une 20aine d'États américains, dont la Californie, l'État de New York ou Hawaï, annoncent avoir déposé plainte auprès du tribunal fédéral pour le commerce international. Ils contestent les surtaxes de 10 à 12,5% selon les pays qui sont entrés en vigueur le 24 juillet dernier. Les grandes entreprises pétrolières américaines dans le viseur de Donald Trump. Le président américain leur reproche de faire trop d'argent après que ExxonMobil ou Chevron ont annoncé vendredi une envolée de leurs bénéfices dopés par la guerre au Moyen-Orient. Donald Trump leur réclame des baisses de prix. Le Maroc et l'Espagne se rejettent la faute de la crise migratoire de Ceuta. Rabat estime que les autorités espagnoles auraient dû anticiper les conséquences d'une décision de justice qui a contribué au franchissement massif de la frontière la semaine dernière vers l'enclave espagnole d'Afrique du Nord. En écho, le président de la région de Ceuta a lui accusé le Maroc d'avoir encouragé et permis l'afflux de migrants. De son côté, la présidente de la Commission européenne, Ursula von der Leyen, a mis en garde contre toute tentative d'utiliser les migrations irrégulières pour faire pression sur un État membre de l'Union européenne. En Grèce, l'inquiétude demeure face aux incendies qui font toujours rage depuis 4 jours près d'Athènes. Malgré la baisse des rafales de vent, une reprise du feu est intervenue hier après-midi à une 30aine de kilomètres à l'ouest